0: maladie psychique. La célèbre robe, elle, va parcourir le monde avant cette vente. Elle sera visible notamment en Suisse, à Genève. Ce sera du 6 au 11 novembre. C'est un temps bien ensoleillé ce vendredi malgré quelques passages nuageux, principalement ce matin. Un petit peu plus de nuages par contre le long des Préalpes. Il fera entre 10 et 20 degrés en pleine.
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0: 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Les informations. Laurent Blanchard.
1: Les opérations d'évacuation de l'autocar se poursuivent cette nuit au Grison. Un accident survenu hier en fin d'après-midi entre les localités de Tsernets et Zous. La police évoque plusieurs personnes décédées et des blessés. Le car d'une compagnie néerlandaise transportait 48 personnes. Selon la police grisonne, le car a percuté une glissière de sécurité et a quitté la route avant de se retrouver couché sur le flanc. Il effectuait un voyage itinérant depuis les Pays-Bas en passant par l'Autriche. Guy Parmelin adresse d'ailleurs ses condoléances aux familles. Il se dit profondément choqué après cet accident tragique. Ce sont ses mots. L'actualité de cette nuit, c'est aussi Vladimir Poutine. Le président russe est arrivé à New Delhi, déplacement de 3 jours à l'occasion d'un sommet où il doit notamment s'entretenir ce vendredi avec son homologue iranien Massoud Pezeshkian, le premier ministre indien Narendra Modi également. Le président chinois est également annoncé à ce sommet. Par ailleurs, le recrutement par la Russie d'étrangers envoyés combattre en Ukraine constitue un crime de traite des êtres humains. C'est ce qu'affirme à Kiev hier le secrétaire général d'Amnesty International à l'occasion de la présentation d'un rapport. Il serait au moins 30 000 combattants étrangers engagés aux côtés des forces russes, selon Kiev. L'Ukraine y a également recours, mais l'ONG n'a pas pu enquêter auprès des prisonniers de guerre ukrainiens, donc en Russie. Les Houthis font état hier de plusieurs dizaines de frappes saoudiennes au Yémen ces dernières 24 heures, réplique après la reprise du contrôle d'une ville stratégique sur la mer Rouge par les combattants pro-iraniens. En Suisse, l'augmentation de 0,5 point de la TVA pour l'armée demandée par le Conseil fédéral ne passe pas en commission. Après celle des finances, la commission de la politique de sécurité du Conseil des États n'approuve qu'un relèvement de 0,2 point. La commission propose plutôt la création d'un fonds avec une capacité d'endettement maximale de 24 milliards. Le dossier sera examiné par le Conseil des États le 21 septembre. Le PLR Vaud, lui, confirme ses sortants pour la course au Conseil d'État. Cette fois, Christelle Luizier, Isabelle Moret et Frédéric Borloo ont été reconduits pour les prochaines élections. Le trio fera campagne dans le cadre de l'Alliance vaudoise avec l'UDC Jean-François Thuillard. Plus d'un mois après la crise migratoire dans l'enclave espagnole de Ceuta, le Maroc s'exprime pour la première fois. Aucun rapport n'établit une quelconque implication des autorités marocaines, déclare le ministre des Affaires étrangères. Le Maroc refuse d'être le bouc émissaire de règlements de comptes politiciens, ajoute-t-il. L'équipe de Suisse féminine de football disputera le match aller du premier tour des barrages pour la Coupe du Monde 2027 contre Israël. Ce sera le 9 octobre en Hongrie. Match retour 4 jours plus tard à Sion. Si les Suissesses s'imposent face à Israël, leur prochain adversaire sera l'Autriche ou le Kosovo. Et puis Stefan Küng remporte la 18e étape du Tour d'Espagne hier à l'issue du contre-la-montre de 32 km à Jerez. Deuxième victoire d'étape sur un grand tour pour le Turgovien. Henrik Maas, quant à lui, est bien parti pour la victoire finale. Temps bien ensoleillé ce vendredi malgré des passages nuageux, surtout ce matin. Ce sera souvent nuageux le long des Préalpes. Les températures en pleine aujourd'hui jusqu'à 22 degrés.
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1: Laurent Blanchard.
2: Guy Parmelin adresse ses condoléances après l'accident d'autocar qui a fait plusieurs morts hier en fin de journée dans les Grisons. Le président de la Confédération se dit profondément choqué. On ne connaît pas encore les circonstances. La police évoque, d'après les informations disponibles à ce jour, d'un accident sans tiers. Et on sait simplement que l'autocar s'est renversé après avoir percuté une glissière de sécurité entre Tsernet et Zouche. Le car transportait 49 passagers selon les médias hollandais. Il appartient à une compagnie néerlandaise et effectuait un voyage itinérant depuis les Pays-Bas en passant par l'Autriche. Dans une interview à la chaîne néerlandaise RTL News, le directeur de l'association néerlandaise des agences de voyage évoquent la possibilité d'un rocher sur la route que le conducteur aurait pu vouloir éviter, tout en restant prudent sur cette piste. L'actualité de la nuit, c'est aussi de nouvelles frappes russes sur Kiev. Les autorités locales évoquent un incendie dans un immeuble résidentiel de 9 étages et demandent à la population de la ville de se mettre à l'abri en raison d'une alerte aux drones. Pendant ce temps, Vladimir Poutine est arrivé à New Delhi cette nuit, le président russe en déplacement pour 3 jours à l'occasion d'un sommet du bloc diplomatique des BRICS. Vladimir Poutine et son homologue iranien Massoud Pezeshkian doivent s'entretenir ce vendredi avec le premier ministre indien. Le président chinois Xi Jinping participera également à ce sommet. Le président américain Donald Trump déclare, lui, dans le même temps qu'il n'a aucun regret concernant le déclenchement de la guerre en Iran. Et même si le conflit pourrait avoir un effet sur les élections de mi-mandat, si je devais le refaire, je referais exactement la même chose selon une interview à Fox News cette nuit. Les pompiers de la région de Bienne restent en observation cette nuit après un incendie hier en fin de journée dans une usine de recyclage à Bruck. Selon les premières informations, c'est un tas d'encombrants à l'arrière du bâtiment qui a pris feu. Incendie qui a occasionné un fort dégagement de fumée. Un informaticien ukrainien condamné hier à Zurich à 12 ans et 9 mois de prison ainsi que l'expulsion du territoire pendant 10 ans. Il avait participé au piratage avec demande de rançon de plusieurs entreprises dont Stadler Rail, un préjudice en tout pour toutes les entreprises estimé à 100 millions de francs. Le Valais pourrait devenir le premier canton de Suisse à interdire les boissons énergisantes pour les moins de 16 ans. Trop de caféine et de taurine, trop de sucre pour certains. Avant les chambres fédérales, le Grand Conseil valaisan débat donc d'une motion dans ce sens ce vendredi. Et puis les arbres ne produisent pas plus de bois avec le réchauffement climatique. Des chercheurs de l'Institut fédéral de recherche sur la forêt tordent le cou à cette idée reçue. Dans une étude publiée dans la revue Science, les chercheurs concluent que ce qui compte, c'est la production de cellules ligneuses. Et l'allongement des saisons de croissance, n'aurait aucun impact puisqu'il fait chaud et sec. Et la production de cellules, par conséquent, est littéralement essentiellement ralentie. C'est un temps bien ensoleillé ce vendredi, malgré quelques passages nuageux, principalement ce matin. Un petit peu plus de nuages le long des Préalpes. Il fait entre 10 et 22 degrés en pleine.
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0: 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Laurent Blanchard.
1: Les circonstances de l'accident hier en fin de journée dans les Grisons restent pour l'heure inconnues. La police évoque, d'après les informations disponibles à ce jour, d'un accident sans tiers. Et on sait simplement que l'autocar s'est renversé après avoir percuté une glissière de sécurité entre Zennertz et Zouche. Le car transportait 49 passagers selon les médias hollandais. Il appartient à une compagnie néerlandaise qui effectue un voyage itinérant depuis les Pays-Bas en passant par l'Autriche. Et ce matin, une piste est évoquée, elle reste évidemment à confirmer. Dans une interview à la chaîne néerlandaise RTL News, le directeur de l'association néerlandaise des agences de voyage évoque la possibilité d'un rocher sur la route que le conducteur a pu vouloir éviter, tout en restant évidemment prudent sur cette piste. Guy Parmelin, pour sa part, adresse ses condoléances aux familles. Le président de la Confédération se dit profondément choqué. L'actualité de la nuit, c'est aussi de nouvelles frappes russes sur Kiev. Les autorités locales évoquent un incendie dans un immeuble résidentiel de 9 étages et demandent aussi à la population de se mettre à l'abri en raison d'une alerte aux drones. Vladimir Poutine est lui arrivé à New Delhi cette nuit. Le président russe en déplacement pour 3 jours à l'occasion d'un sommet du bloc diplomatique des BRICS. Il doit rencontrer son homologue iranien Massoud Pezeshkian pour un entretien ce vendredi avec également le premier ministre indien Narendra. Donc Modi, le président chinois Xi Jinping participera également à ce sommet. La Banque Centrale Européenne relève ses taux directeurs à 2,5%, soit un quart de point. Il s'agit de la deuxième hausse cette année afin de contrer l'inflation. Et à ce sujet, aux États-Unis, les yeux sont aussi rivés sur la publication aujourd'hui d'un rapport officiel sur les prix. En cas d'inflation, la Banque Centrale Américaine pourrait elle aussi être incitée à relever ses taux d'intérêt. Ce serait un coup dur pour Donald Trump à quelques semaines des élections législatives de mi-mandat. En Suisse, le taux de logement vacant est en dessous de 1% selon l'Office fédéral de la statistique hier. C'est une baisse de 6% sur un an, en cause notamment la faible densité de l'habitat en Suisse ou encore une population qui augmente. Gianni Infantino disposerait d'assez de soutien pour sa réélection en 2027. C'est ce qu'indiquent plusieurs sources à l'agence de presse Reuters. Aucun candidat capable de rallier un soutien suffisant au sein des 211 associations membres de la FIFA n'a pour l'instant émergé. Ses opposants veulent désormais redistribuer le pouvoir à la présidence de la FIFA. Et puis c'est une robe devenue le symbole de la liberté d'une femme, la robe de la vengeance de la princesse Diana, robe noire décolletée laissant apparaître les épaules et aussi les genoux de la princesse alors que le prince Charles venait d'avouer son infidélité. Eh bien cette revenge dress va une nouvelle fois être mise aux enchères, annonce la maison de vente Sotheby's, et ce sera à la fin de l'année au profit de l'hôpital royal d'Édimbourg qui traite les maladies psychiques. La célèbre robe, elle, va parcourir le monde avant sa vente. Elle sera visible en Suisse, notamment à Genève. Ce sera du 6 au 11 novembre. Un temps bien ensoleillé ce vendredi malgré des passages nuageux, surtout ce matin. Ce sera souvent nuageux le long des Préalpes. Les températures en pleine aujourd'hui entre 10 et 22 degrés.
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0: Après les informations, je vous retrouve en douceur. 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Laurent Blanchard.
1: Guy Parmelin adresse ses condoléances après l'accident d'autocar qui a fait plusieurs morts hier en fin de journée dans les Grisons. Le président de la Confédération se dit profondément choqué. On ne connaît pas encore les circonstances. La police évoque, d'après les informations disponibles à ce jour, un accident sans tiers. On sait simplement que l'autocar s'est renversé après avoir percuté une glissière de sécurité entre Tsernetz et Zouche. Le car transportait 49 passagers selon les médias hollandais. Il appartient à une compagnie néerlandaise d'ailleurs, qui effectuait un voyage itinérant depuis les Pays-Bas en passant par l'Autriche. L'actualité de la nuit, c'est aussi de nouvelles frappes russes sur Kiev. Les autorités locales évoquent un incendie dans un immeuble résidentiel de 9 étages et demandent aussi à la population de la ville de se mettre à l'abri en raison d'une alerte aux drones. L'alerte est levée par contre à Bienne après un incendie hier en fin de journée dans une usine de recyclage à Bruck. Selon les premières informations de la RTS, c'est un tas d'encombrants à l'arrière du bâtiment qui a pris feu. Incendie à présent maîtrisé mais sous surveillance. Le Valais pourrait devenir le premier canton de Suisse à interdire les boissons énergisantes pour les moins de 16 ans. Trop de caféine et de taurine, trop de sucre pour certains. Avant les chambres fédérales, le Grand Conseil valaisan en débat ce vendredi. Dans Forum hier soir, le député PLR Thomas Birnbaum voit dans la motion une atteinte à la liberté de commerce, une liberté qui n'offre pas un droit illimité pour Laurence Rosy, député co-signataire de la motion. Elle affirme que les contrôles seront les mêmes que ceux pour la bière, par exemple. L'audition du tortionnaire présumé de Moudon se poursuit aujourd'hui. Hier, le tribunal de Renan l'a entendu sur les sévices infligés à une quinzaine de personnes de son entourage, des faits qu'il aurait commis pendant près d'une dizaine d'années. Il évoque son enfance difficile et accablée par la justice. Il reconnaît parfois avoir dérapé. Il ajoute cependant que ses victimes savaient qu'il était sadomaso. C'est une étape marquante pour le désengorgement de la Chaux-de-Fonds. Les autorités neuchâtoises ont donné hier les premiers coups de pioche du tunnel des Arêtes. Le contournement, estimé à 186 millions de francs, permettra de délester le transit entre l'est de la Chaux-de-Fonds et Neuchâtel notamment. Stéphane Kung remporte la 18e étape du Tour d'Espagne hier à l'issue du contre-la-montre de 32 km individuels. Deuxième victoire d'étape sur un grand tour pour le Turgovien. Henrik Maas, quant à lui, est bien parti pour la victoire finale.
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1: Encore un soir et même 16 en tout. Céline Dion débute ce week-end une série de 16 concerts à Paris, événement qui marque ses retrouvailles avec le public après plus de 6 années où elle a été contrainte de s'éloigner de la scène. 16 concerts qui auront des retombées phénoménales de 570 millions à 1 milliard 200 millions d'euros selon les estimations de l'établissement financier Natixis et MKG Consulting. Très bien ensoleillé ce vendredi malgré des passages nuageux, surtout ce matin. Ce sera souvent nuageux, par contre moins de chance le long des Préalpes. Les températures en pleine aujourd'hui entre 10 et 22 degrés.
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Bonjour, je vous souhaite la bienvenue dans l'émission En douceur et ce matin, comme d'habitude, nous allons voyager de la musique baroque française jusqu'au raga indien en passant par le Japon de Ryuichi Sakamoto, l'Italie de Puccini et Fellini et les nocturnes de Chopin. Des musiques qui nous emmènent ailleurs et qui nous font respirer. Et on commence tout de suite avec Michel Corrette, compositeur français du XVIIIe siècle, un personnage fascinant, organiste, pédagogue et auteur des concertos comiques, uniques. Pourquoi comiques ? Parce qu'il intègre des airs populaires, des chansons de rue, des mélodies que tout le monde connaissait à l'époque. Le 25e, Les Sauvages, dont le titre fait référence à une troupe d'Amérindiens qui s'était produite à Paris, avait fasciné toute la ville. Rameau s'en est inspiré. Dans ce concerto, Michel Corrette mélange cette danse sauvage avec des airs français comme « Quand on sait aimer et plaire ».

C'était le concerto comique Les Sauvages de Michel Corrette, joué par l'ensemble Arion. On traverse maintenant la moitié du monde, direction l'Inde. Un raga traditionnel, le raga Kushi Bhairavi. Dans la musique classique indienne, un raga, c'est bien plus qu'une mélodie. C'est un univers sonore complet, avec ses règles, son atmosphère, son moment de la journée. Le Kushi Bhairavi est un raga du matin, plein de douceur et de dévotion. Ici, il est joué au sarod, cet instrument à cordes frottées typique de l'Inde du Nord, accompagné par les tablas et le zarb persan.

Ken Zuckerman au sarod, Anindo Chatterjee au tabla, Kevan Shemirani aux arbres dans ce raga du matin, Kushi Bhairavi, un projet magnifique qui fait dialoguer les musiques modales de l'Est et de l'Ouest. On poursuit cette émission en douceur pour aller maintenant au Japon. Ryuichi Sakamoto est un compositeur, pianiste et une figure majeure de la musique électronique et des musiques de films. Dharma Theme est un morceau minimaliste, presque méditatif. Le mot Dharma vient du bouddhisme. C'est l'enseignement, la voie, la loi naturelle des choses.

Dharmathème, une pièce qui fait partie d'un album rétrospectif. C'est du Sakamoto dans toute sa pureté. Quelques notes au piano, de l'espace, du silence, 2 minutes de contemplation. On reste un peu au Japon avec Puccini, eh oui, à la sauce italienne. Nous sommes à Nagasaki, au début du XXe siècle. Puccini et son opéra Madame Butterfly, l'histoire tragique de Chocho-san, cette jeune geisha de 15 ans qui épouse un officier américain, Pinkerton, qui l'abandonnera. Le coro à bocca chiusa, c'est le cœur à bouche fermée, est un des mouvements les plus bouleversants de l'opéra. On est au deuxième acte. Butterfly attend le retour de Pinkerton toute la nuit. Le cœur, invisible, chante bouche fermée, comme un murmure lointain. C'est l'aube qui se lève. C'est l'espoir qui s'éteint doucement.

Pas de parole, juste ce fredonnement collectif qui vous serre le cœur. L'orchestre et le chœur de l'Académie nationale Sainte-Cécile de Rome étaient en concert et dirigés par Antonio Papano, un enregistrement de juillet 2008 paru chez IMAI. Nous poursuivons cette émission en douceur. On reste en Italie avec Nino Rota et Federico Fellini, à Marcord, le film de 1973, chef-d'œuvre de Fellini sur sa jeunesse à Rimini dans les années 30. Amarcord, en dialecte romagnol, je crois que ça veut dire « je me souviens ».

Gradiska se marie et s'en va. Gradiska, c'est le personnage de la belle coiffeuse rousse dont tous les hommes du village sont amoureux dans le film Amarcord de Federico Fellini. Cette scène, c'est quand elle part se marier, quand le rêve s'éloigne. La musique de Nino Rota est pleine de nostalgie douce amère, tout comme Fellini.

On est allé en France tout de suite sur RTS Espace 2, la France qui rêve de l'antiquité latine. Reynaldo Hahn, compositeur vénézuélien naturalisé français et ami de Marcel Proust. Ses études latines, 10 mélodies sur des poèmes latins traduits par Leconte de Lisle, dont on vient d'entendre Néère. C'est un poème érotique du poète latin Tibulle, 1er siècle avant Jésus-Christ, Néère, qui est une courtisane, et le poète chante son désir pour elle. Voici le texte en français, comme tu es belle, Néère, comme tu es belle, qu'il m'est doux de te tenir. La mezzo-soprano française Léa Descendré, accompagnée au luth par Thomas Dunford, nous offrait cette interprétation parue en 2023. Nous poursuivons en douceur sur RTS Espace 2, deux nocturnes de Frédéric Chopin, interprétées par le pianiste français Alexandre Tarot. C'est tout de suite.

Deux nocturnes de Frédéric Chopin jouées par Alexandre Tarot. Et tout de suite, la musique de Johannes Brahms, sa troisième symphonie en fa majeur, composée alors qu'il avait 50 ans, il était au sommet de sa maturité créatrice. Le deuxième mouvement, Andante, est d'une beauté mélancolique profonde, une musique d'automne, de crépuscule.

Le grand chef d'orchestre Otto Klemperer, qui dirigeait là le Philharmonia Orchestra de Londres, un enregistrement historique de 1957. Klemperer, qui avait cette façon unique de faire respirer la musique de Johannes Brahms, de lui donner de l'espace, de la profondeur. C'était le deuxième mouvement de sa troisième symphonie, en fa majeur, andante. En douceur se poursuit sur RTS Espace 2, c'est presque fini. Voici la musique de Mozart, son quatuor à cordes numéro 16 en mi bémol majeur que Schell 428. C'est un des six quatuors dédiés à Haydn. Mozart les appelait ses enfants dans la lettre de dédicace à Haydn, le fruit d'un long et laborieux effort. Le deuxième mouvement, Andante con moto, le voici.

enregistré par la RTS en janvier 2011 à Lausanne. C'était le Quartetto Casals qui interprétait le deuxième mouvement Andante con moto du Quatuor à cordes Köchel 428 de Mozart. Voilà, c'est sur cette douce musique que je vous laisse et vous souhaite une excellente journée à l'écoute d'RTS Espace 2. Je vous donne rendez-vous demain à 6h.

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1: Virginie Langeroc.
2: Dans les Grisons, on ne connaît toujours pas le nombre de morts et de blessés dans l'accident de la route survenu hier en fin d'après-midi. En Basse, Engadine, entre Souches et Ternets, non loin du parc national suisse. Le véhicule immatriculé aux Pays-Bas a fait une sortie de route et s'est renversé sur le bas de la chaussée, un autocar. Que sait-on de cet accident, Nicole de la Pietra?
3: Alors, à ce stade, la police grisonne, ce sont ces mots, parle d'accident grave dans son message diffusé sur X, mais même plusieurs heures après le drame, la police ne fournit pas le détail des victimes, de la dynamique de l'accident, ni si d'autres véhicules étaient éventuellement impliqués. L'accident s'est produit aux environs de 16h45 sur une route qui traverse des paysages forestiers. Ceux qui la pratiquent régulièrement savent qu'elle ne présente pas de danger particulier, mais selon SRF, le tronçon sur lequel circulait le bus était limité à une seule voie en raison de travaux. Immédiatement après le drame, d'importants moyens de secours ont été mobilisés. 5 hélicoptères, des ambulances et les pompiers étaient sur place pour dégager les victimes. Les opérations se sont poursuivies jusque dans la soirée. Selon une fêtière de voyage hollandaise, la plupart, si ce n'est la totalité des 49 personnes à bord, seraient de nationalité néerlandaise. Une information non confirmée à ce stade par la police cantonale grisonne. Le bus circulait en direction de l'autre. Et selon le programme, les Grisons ne devaient être qu'une excursion d'un jour.
2: Le président de la Confédération, Guy Parmelin, s'est dit profondément choqué. Une conférence de presse de la police grisonne est attendue dans la matinée. Les délégués du PLR Vaud valident les candidatures de Christelle Luisier, Isabelle Moret et Frédéric Bourleau pour l'élection au Conseil d'État en février et mars prochain. Ils ont aussi décidé de reconduire l'alliance vaudoise avec l'UDC. Le trio PLR fera ainsi campagne dès le premier tour avec Jean-François Tuilard, investi en juin par l'UDC. Parmi les autres partis, les socialistes doivent eux aussi encore valider les candidatures d'un trio, le sortant Roger Nordmann, Jessica Jacou et Samuel Bendaon lors d'un congrès prévu le 26 septembre. Une nouvelle décharge en feu s'est arrivée près de Bienne hier soir. Un incendie s'est déclaré dans un centre de collecte de déchets à Bruck. Des fumées étaient visibles loin à la ronde et les pompiers sont restés sur place tard pour maîtriser l'incendie. Il y a 25 ans, l'Amérique connaissait l'un des derniers grands moments d'unité de son histoire récente. Républicains, démocrates, institutions. Après le choc du 11 septembre, le clivage semblait momentanément s'effacer. Une parenthèse spectaculaire et très brève de Washington, Michael Pecker.
4: Des inconnus qui s'étreignent dans la rue, des drapeaux américains aux fenêtres, des élus républicains et démocrates côte à côte, et George W. Bush, quelques jours plus tard, debout sur les décombres de Ground Zero, mégaphone à la main, l'image d'un pays tout entier, soudé. Robert Shapiro est professeur de sciences politiques à l'université Columbia.
5: La popularité de Bush a grimpé en flèche, c'était l'union sacrée, celle qu'on voit en temps de guerre.
4: Cette unité exceptionnelle se traduit alors jusque dans les urnes.
5: Le plus marquant, ça a été les élections de mi-mandat de 2002, l'une des rares fois où le parti présidentiel n'a pas perdu de siège au Congrès.
4: 25 ans plus tard, le souvenir de cette Amérique unie demeure puissant, idéalisé.
5: Ces souvenirs sont un peu biaisés. L'unité a été de très courte durée. On parle de quelques mois à peine.
4: Car très vite, les fractures réapparaissent. Loin d'une ère nouvelle d'unité, le 11 septembre aura surtout marqué une parenthèse dans une Amérique déjà divisée. Michael Pecker, RTS. Washington.
2: New York rendra hommage aujourd'hui aux victimes des attaques sans Donald Trump, mais en présence du premier maire musulman de son histoire, Zohran Mamdani. Le président américain lui a fait le choix d'assister à une autre cérémonie au Pentagone, quartier général du ministère de la Défense. À Hong Kong, 3 militants qui organisaient des veillées en souvenir du massacre de Tiananmen ont été condamnés à des peines comprises entre 5 et 7 ans de prison. Un procès critiqué par plusieurs pays et des associations de défense des droits humains. Réguler les plateformes numériques, ce n'est pas pour tout de suite. Le Conseil fédéral devait traiter sa nouvelle loi sur le sujet cette semaine. Finalement, elle a disparu de l'ordre du jour, retirée pour cause d'avis trop divergents au sein du gouvernement. Un contretemps qui fait bondir la conseillère nationale verte genevoise, Delphine Klopfenstein.
1: Le rythme est beaucoup trop long. Le Conseil fédéral aujourd'hui fait plutôt de la rétention sur cette thématique. Et c'est inquiétant. C'est inquiétant parce que non seulement la Suisse a un retard sur ces questions, mais la thématique évolue très vite. Et qui sont les premières victimes sur un sujet comme celui-ci? Ce sont les jeunes, ce sont les mineurs, les enfants. Et la Suisse doit aujourd'hui avoir une pratique de protection de la population face finalement aux dérives de ces plateformes.
2: Tennis, la tenante du titre Arina Sabalenka s'est qualifiée hier en finale pour la finale de l'US Open. Elle disputera demain donc la finale face à Elena Rybakina. Les avocats d'Elon Musk, le patron de Tesla, ont adressé une mise en demeure au producteur d'un documentaire de 4 heures qui est consacré au multimilliardaire. Quelques jours avant la sortie, il les accuse d'avoir réalisé un film à charge. Présenté mardi au Festival du film de Venise, le documentaire a reçu une ovation et des critiques élogieuses. Le réalisateur Alex Gibney retrace le parcours de l'homme le plus riche du monde, né en Afrique du Sud, devenu entrepreneur dans la Silicon Valley, avant d'accéder au statut de premier trillionnaire de l'histoire. Le film s'intéresse aussi à sa vie privée, ainsi qu'aux 14 enfants qu'il a eus avec plusieurs femmes. Du soleil demain avec encore quelques nuages en matinée. Il fera un maximum de 22 degrés avec une faible bise autour d'éléments. Le week-end sera bien ensoleillé.
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Ce sont d'abord des calculs, des intentions, un peu de volonté, bonne si possible, et de discipline. Et après, bon, il faut bien se lancer. C'est la mécanique matinale 1.0, le fonctionnement lambda, le réglage de base, sortie d'usine pour pouvoir sortir de chez soi ou au moins du plumard. Vous êtes admirable. J'aime beaucoup. Très bon jour à vous.

Troisième mouvement du concerto pour violoncelle et orchestre en la majeure, Votken 172 de Carl-Philippe Emmanuel Bach. Andrew Manzi, la direction du English Concert, pour accompagner Alison McGillivray. Nous vous accompagnons jusqu'à 9h et non pas au violoncelle dans Musique Matin avec une ribambelle de propositions déclinées sur ces 2 heures. Dans cette première heure, comme d'habitude, notre concours avec Payot Libraire qui vous permettra peut-être de remporter les bons de ce vendredi. Vous le savez peut-être, peut-être ne l'ignorez-vous pas. Ça dépend un peu si on veut faire dans la négation ou le positivisme. Finalement, la fin de semaine, c'est vous qui voyez. Dans tous les cas, vous savez que le vendredi, eh bien, ça se corse toujours niveau question. C'est une démarche d'abord ludique et ensuite pédagogique qui vise à rassembler les dernières forces de toutes les personnes qui nous écoutent afin de les jeter dans une bataille que je ne qualifierais pas d'intellectuelle, mais tout du moins participative. Voilà, tout ça pour dire que le niveau sera un tout petit peu plus élevé que l'heure de la semaine. Voilà, c'est une remarque au passage. Merci d'être là.

0: Il y a une raison pour laquelle le corps a ensuite été équipé de palettes ou de pistons. C'était la symphonie du Marais, sous la direction de Hugo Rennes, dans successivement le 9e et le 10e mouvement, Andante et Allegro, de la Water Music de George Frédéric Händel. Voilà, ce festif, et ça nous permet de passer à la séquence ludique de cette émission, la dernière séquence ludique de la semaine. Ce matin, dernière étape de notre tour du canton de Genève, canton que nous avons parcouru avec la ferveur de randonneurs, qui n'en ont jamais assez.
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0: Vous en avez l'habitude, et j'en ai parlé tout à l'heure, le vendredi c'est toujours un peu plus corsé. Ultime mise au défi avant le repos du guerrier ou de la guerrière. Ou peut-être pas de repos du tout, ça c'est un peu plus problématique. Ce matin, on écoute une archive de la romande. Écoutez donc cette voix.
2: Tout enfant, je me rappelle, avec ma famille, on avait l'habitude de se rendre par les beaux dimanches d'été, à la campagne, dans un petit village appelé Chouilly, au cœur du Mandement, cette contrée si belle, avec ses collines, avec ses blés, avec ses vignes, ses bois et ses routes sinueuses. Et on allait rendre visite à une parenté dans une de ces grandes fermes qu'on ne peut pas dissocier des rêves et de l'enfance. On partait de la gare de Cornavin, et c'était l'époque encore des dernières locomotives à vapeur. Le train qu'on prenait était un train-tram. J'ai toujours aimé les trains-trams à cause des incessants arrêts. Et c'est précisément un de ces arrêts qui va constituer l'objet de cette minute heureuse. Je veux dire qu'après Mérin, Vernier-Mérin, il y avait, si je ne fais erreur, une minuscule station qui n'avait même pas de gare. C'était une guérite et un passage à niveau qui portait le nom, et qui porte encore le nom étrange de vieux bureau. Je me rappelle, le train ralentissait, les freins serrait fortement les roues, tout tremblait un peu, et brusquement, le convoi s'immobilisait.
0: Souvenir d'enfance et évocation d'un trajet en train-tram qui s'arrête à tous les pissoirs, c'est personnellement ce qui m'horripile le plus. Hein. Voilà, chacun son truc, finalement. Trajet en train-tram vers la belle campagne genevoise, notamment de la région du Mandement, par un célèbre genevois, nous était conté ce souvenir. Alors, vous vous êtes dit, tiens, il va falloir deviner le nom de la gare, vous étiez en train de sortir la carte et faire des calculs tous azimuts, ou des calculs d'azimuts tout court, pas du tout. Chers amis, la question est, qui est ce célèbre genevois qui nous contait ce souvenir d'enfance? Vous avez dit que c'était corsé. Alors vous songez, vous sondez, vous réfléchissez, et puis vous nous envoyez votre réponse à matinconcours@rts.ch. La réponse viendra bien assez tôt, à 7h50.

L'emblématique deuxième mouvement du concerto pour orchestre de Béla Bartók par Fritz Reiner, le bienheureux, le bout en train, avec l'orchestre symphonique de Chicago. C'est un enregistrement de 1955. On est proche de la première de cette œuvre, puisqu'elle a été composée en 1943 à New York, commande de Serge Koussevitzky. Ce deuxième mouvement, le jeu des couples, Gioco delle Coppie, avec ces exercices de solfège emblématiques, à chaque fois une paire d'instruments qui s'expriment dans un intervalle particulier. Ça commence d'abord par la caisse claire, avec pas du tout d'intervalle particulier, ta-ta-ta-tam, ta-tam, et puis après, on entend les trompettes. D'abord, les bassons en sixte, et puis après, il y a les trompettes, ta-ta-ta-ta-ti-ta, qui viennent en seconde majeure, nous gratouiller l'oreille, les hautbois en tierce. C'est un florilège d'exercices de solfège, en réalité, et aussi de virtuosité orchestrale, parce qu'il faut se les tartiner. Voilà. 7h29 après ce pèlerinage new-yorkais, pèlerinage tout court à la Villa d'Est avec la musique de Franz Liszt.

Quelle paix nous trouvons à l'issue de cette pièce de Franz Liszt. Nous sommes dans ses années de pèlerinage, sa troisième année de pèlerinage en l'occurrence, les Jeux d'eau à la Villa d'Est, non pas les Jeux d'eau de Genève. Même si nous parlons de Genève cette semaine dans le concours de musique matin, Nikolaï Louganski nous emmenait dans cette œuvre du futur abbé Liszt. On est en Italie, hein, avec cette Villa d'Est qui évoque les fontaines de Tivoli près de Rome, notamment figurées par cette main droite que j'aimerais qualifier de rutilante, voire de clinquante à certains égards. Puis ça, tendinitante aussi, enflammante ou inflammante, en tout cas pas infamante. Compliqué, hein.

Musique dans laquelle on reconnaît toute la sève de la jeunesse de Félix Mendelssohn. Le quatrième mouvement de son premier quintet à cordes en La majeur, opus 18. Le Mannheimer Streichquartett avec comme altiste supplémentaire Ione Kalyunaite. Car oui, Mendelssohn emprunte à Mozart dans cette formation de quintet à deux altos. Et pourtant, quelques années plus tard, puisque nous sommes en 1826, il sacrifiera à un autre génie, Bach, puisque 1829, c'est la redécouverte de la passion selon saint Matthieu, la Matthäus Passion. Décidément, il était très bien entouré.

0: Le 9e numéro de l'emblématique Stabat Mater de Giovanni Battista Pergolesi, Sancta Mater Istud Agas. Donc nous avions deux voix, celle de la soprano Nuria Rial et du contre-ténor pour la partie d'alto Carlos Mena, le consort Ricercar sous la direction de Philippe Pirlo, musique de Pergolesi dans laquelle toute sa sachance en matière de contrepoint s'exprime. On pense au premier numéro de ce Stabat Mater Dolorosa, qui ici fait la part belle à la quatrième espèce du contrepoint. Ça fait très bien de dire ça. Hein. Vous dites quatrième espèce, là, tout à coup, là, c'est extraordinaire. Pergolesi, carrière assez fulgurante, puisqu'il est mort à 26 ans, d'une toux très grasse, qu'on appelle la tuberculose. Voilà. Je pense que c'est suffisant. Il est d'ailleurs 7h50 et 39 secondes. Ça, c'est de la ponctualité pour la réponse à notre question quotidienne.
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0: Nous avions entendu une voix un peu plus tôt, une voix, je dirais, douce, parfois un peu hésitante. Revoici quelques mots de celle-ci.
2: Tout enfant, je me rappelle, avec ma famille, on avait l'habitude de se rendre, par les beaux dimanches d'été, à la campagne.
0: C'est comme s'il y avait la ponctuation entre deux pour se souvenir. Et la question était de savoir qui est ce célèbre jeune voix qui exprime ce souvenir d'enfance, qui nous parlait du train-tram, qui allait dans la région du Mandement avec papa-maman. Puisque cette semaine, c'est Genevaux-Genevois. Hein. Notre tour des cantons suisses continue. Tant qu'on ne les a pas tous faits, on continue. C'est Genève cette semaine, mais c'est vendredi, donc c'est la dernière fois. Diverses propositions ce matin. Je vous avais dit que ça allait être un peu plus fouillé. Julia nous dit Daniel de Roulet. Donc là, je vais dire tout ce qui n'est pas ça, d'accord? C'est juste à faire un petit peu de montrer le taux de participation extrêmement élevé. On dirait une votation. Ça dépend quelle votation. Myriam proposait Nicolas Bouvier, Thierry Albert Cohen, Catherine propose Robert Hénard. Elle n'est pas sûre, mais bon, dans tous les cas, j'aime quand même bien la matinale. Ben, merci Catherine, bonne journée. Raymond propose Henri Babel, Pierre Alain, mais vous n'êtes pas le seul Pierre Alain, Jean Starobinski, Nicole est plutôt François Simon.

0: Mais les bonnes réponses, celles de Madeleine, non pas à Genève, mais à Fribourg, qui a été tirée au sort. C'est un pied de nez, ça, dites donc. Le destin offre une question, une réponse genevoise à une fribourgeoise. Bravo Madeleine, c'est vous qui remportez les bons paillots libraires de ce matin.
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0: On achève cette première heure de musique matin avec le pianiste Alfred Brendel dans Beethoven, son Rondo a Capriccio, Die Wut über den verlorenen Groschen. Il a perdu son sou et on a retrouvé les infos de 8 heures.
1: Virginie Langeroc.
2: Dans les Grésons, on ne connaît toujours pas le nombre de morts et de blessés dans l'accident de la route qui est survenu hier en fin d'après-midi en Basse-Engadine, non loin du parc national suisse. L'autocar immatriculé aux Pays-Bas a fait une sortie de route. Il s'est renversé sur le bas-côté de la chaussée. Les 49 passagers seraient de nationalité néerlandaise. Ils faisaient une excursion d'une journée en Suisse avant de se rendre en Autriche. Valentin Jordil, quelle est la situation sur place ce matin ?
3: Juste en face de moi, à une centaine de mètres, c'est là que s'est produit l'accident sur cette route qui traverse les forêts de l'Engadine et relie, comme vous le disiez, Tsernetz et Souche. Et pourtant, à cette heure-ci, alors que le jour vient à peine de se lever, il reste très peu de traces de l'accident, voire aucune. Le car a déjà été évacué, la chaussée remise en état et la glissière de sécurité remplacée. Une route qui, selon les habitués, ne présentait pas de danger particulier, mais une route qui est en travaux. La circulation est régulé par un feu et se fait sur une seule voie. Un calme donc ce matin qui contraste fortement avec les importants moyens de secours déployés hier en fin de journée.
2: La police grisonne n'a donc fourni aucun bilan à ce stade et une conférence de presse est attendue dans la journée. Marié, célibataire, divorcé, c'est ce qu'on coche quand on remplit un formulaire administratif. Mais la dernière case devrait disparaître de la plupart d'entre eux. Le Conseil fédéral soutient une motion PLR qui demande la fin du statut de divorcé en Suisse. Une motion jugée désuète et parfois stigmatisante, Céline Fontana.
4: Notre état civil a pour but de décrire nos situations juridiques actuelles et non notre parcours de vie. Or, le divorce constitue un événement du passé et sa mention subsiste parfois des décennies après la dissolution du mariage, sans répondre à un besoin administratif essentiel. Voilà qui a poussé la conseillère nationale PLR Nadine Gobet à demander via une motion que le statut de divorcé soit supprimé.
5: Pour certaines personnes, c'est un souvenir douloureux qui peut être considéré comme sujet de stigmatisation. Quand il faut remplir des formulaires pour la recherche d'un travail, recherche d'un logement. Un des objectifs pourrait être de n'avoir plus que deux statuts, marié et non marié. Pour ce qui est des formulaires pour les assurances sociales, il serait peut-être nécessaire de conserver cette mention de divorcé parce que ça a un impact sur les prestations qui peuvent être octroyées aux personnes.
4: Dans sa réponse, le Conseil fédéral dit vouloir entrer en matière sur la modification, sans pour autant préciser encore comment il compte la mettre en œuvre.
2: À l'inverse, la loi se fait attendre sur la régulation des plateformes numériques. Le Conseil fédéral devait la traiter cette semaine en séance. Finalement, elle a disparu de l'ordre du jour, retirée pour cause d'avis trop divergents au sein du gouvernement. Elias Baïf, ce sujet est en effet très sensible.
6: La loi à venir sur les géants d'Internet, l'une des lois les plus importantes de la législature. Alors forcément, chacun brûle d'envie d'y ajouter son grain de sel. À gauche, on veut gonfler son contenu pour y inclure des mesures pour protéger les mineurs. Quantité de pays européens se penchent sur la question. Des sondages montrent une population suisse largement favorable à une protection accrue des jeunes. La conseillère fédérale Elisabeth Baumschneider a elle-même adopté une position offensive sur le sujet. Tous ces éléments mettent donc une certaine pression sur l'exécutif. Voilà qui est difficilement compatible avec la première version de la loi présentée par Albert Rochety. La gauche la jugeait minimale, le camp libéral trop invasive. Basile da Corogna, directeur suppléant de la direction romande d'économie suisse.
7: On est défavorable à une régulation qui serait une réglementation fourre-tout. Là, on estime que pour le moment, ce qui est présenté est trop large. On ne peut pas traiter les différentes plateformes qui ne sont pas homogènes de la même manière. Un réseau social, une plateforme d'e-commerce ou un moteur de recherche ne posent pas les mêmes problèmes et n'ont donc pas besoin des mêmes règles.
6: Et c'est qu'en plus de ces avis divergents, il y a la très sensible question des États-Unis. Réguler l'activité des géants de la tech, c'est prendre le risque de se mettre à dos l'administration Trump. La Suisse, toujours engluée dans des négociations sur les droits de douane, s'en passerait bien. En attendant, toutes ces considérations ralentissent le processus législatif. Et pendant ce temps-là, la technologie, elle, continue d'avancer.
2: C'était il y a 25 ans jour pour jour, les attentats commis par Al-Qaïda à New York, les images des tours jumelles du World Trade Center percutées par des avions restent gravées dans les mémoires. Un traumatisme mondial qui a conduit ensuite à la guerre en Irak, menée par les États-Unis, à la guerre contre le terrorisme, avec son lot de dérives et un bilan humain et financier considérable. 25 ans plus tard, New York rendra hommage aujourd'hui aux victimes des attaques, mais sans Donald Trump, en présence en tout cas du premier maire musulman de l'histoire. part de New York, Zoran Mamdani. Le président américain lui a fait le choix d'assister à une autre cérémonie au Pentagone, quartier général du ministère de la Défense, également ciblé ce jour-là. Le Canada vient en aide à l'Ukraine pour financer ses efforts de guerre. Il va fournir l'équivalent de 200 millions de francs et mettre en place un partenariat de long terme pour produire des drones et des systèmes anti-drones. Ils seront fabriqués au Canada et ils seront livrés ensuite à l'Ukraine pour la défense de son territoire. Tennis à l'US Open, la numéro 2 mondiale Elena Rybakina s'est qualifiée hier pour sa première finale après avoir gagné contre l'américaine Coco Gauff. Elle affrontera demain la double tenante du titre, Arina Sabalenka. À 27 ans, la Kazakh Elena Rybakina tentera donc de décrocher son deuxième titre de l'année en Grand Chelem. Du soleil avec encore quelques nuages ce matin. Il ne fera pas plus de 22 degrés aujourd'hui. Ce week-end, du soleil toujours et quelques nuages. Température entre 10 et 24 degrés. Et puis le temps sera ensoleillé de toujours et un peu plus chaud dès lundi avec des maxima supérieurs à 25 degrés.
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0: Ouais, c'est bien ça. Vous n'échapperez pas à la musique suisse. Je sais pas si c'est très flattant. Vous n'y échapperez pas. Vous pourrez faire ce que vous voulez, ce sera là. Vous ayez de confronter, que vous le vouliez ou pas. Bon, faudra vous la ringuer, hein. Bon. Pas très flatteur, tout ça. Pas très Coubertin, je trouve. Peu importe. Deuxième heure de Musique Matin dans laquelle vous êtes les bienvenus avec l'actu musique rapportée aujourd'hui par Anya Léveillé à 8h45. Puis nous aurons des billets à vous offrir à 8h30 pour un concert à Lausanne.

Bravo Mozart, ou plutôt bravo Mozart, ce serait écrit l'empereur le 12 février 1785 à l'occasion d'une représentation durant laquelle on donnait ce concerto pour piano de Wolfgang Amadeus dont nous écoutions le troisième mouvement. C'est le Köchel 456. Cette anecdote, on la doit à Nannerl, la frangine de Mozart, n'est-ce pas ? Authentique, on peut l'espérer. C'est une œuvre qui a été composée l'année avant cela, 1784. C'est l'année avant l'entrée des clarinettes dans l'orchestre de Mozart. Donc, il n'y en avait pas. 18e concerto pour piano, qui a été dédié à celle qu'on pourrait qualifier de Stevie Wonder du 18e. C'est-à-dire la pianiste Maria Teresa von Paradis. Originaire de Basse-Autriche, elle était aveugle et était capable, dit-on, de jouer plus de 60 concertos pour piano. Par cœur, évidemment.

C'était de Wolfgang, de Johannes Brahms, excusez-moi, la deuxième sérénade pour orchestre en La majeur. Nous écoutions le Quasimenuetto qui en constitue le quatrième mouvement. Il s'agit de son opus 16. Charles Maqueras à la direction du Scottish Chamber Orchestra d'Édimbourg.

L'introduction de cette grande œuvre romantique, post-romantique même, celle de Richard Strauss, sobrement intitulée « Variations fantastiques ». Don Quichotte, avec ses deux figures instrumentales qui incarnent Don Quichotte et Sancho Panza, le violoncelle pour le premier, l'alto pour le second. Cette introduction, eh bien, c'est un peu le portrait musical de Don Quichotte qui perd la raison. Et ce Don Quichotte, c'est Jan Vogler et son Sancho Panza, Sebastian Herberg. Fabio Luisi à la direction de la Staatskapelle de Dresde.

Délicieuse mélodie d'un compositeur et chanteur italien, Romain, le baroque romain, pionnier de l'opéra de cette ville avec Il Sant'Alessio de 1932, Stefano Landi. Ici, elle est reprise dans un genre très crossover par Nora Fischer et le guitariste électrique Marnix Dorstein. 8h31 minutes et 34 secondes, des billets.

Ça, ça claque, hein. Ça, ça donne envie, ça donne le ton de la séquence qui va suivre. Ça s'intitule « Digital Chaos ». Je trouve que c'est bien. Pour le lundi 5 octobre à 19h à la Haute École de Musique de Lausanne, en salle Utopia 1, un concert proposé par la Société de Musique Contemporaine de Lausanne, le Oumé Duo. Les sœurs suédoises Carolina Öhman et Erika Öhman, la première étant violoncelliste et la seconde percussionniste, donneront des œuvres de Jernegard Esaias, Madeleine Isaacson, Leilei Tian, Paula Af Molberg-Vard, Juliana Hodkinson et Simone Steen Andersson, un duo qui tourne et qui s'exprimera donc le lundi 5 octobre à 19h à Lausanne, dans les bâtiments de la Haute École de Musique et Conservatoire, salle Utopia 1. Ces billets vous intéressent, vous nous écrivez à Musique Matin, tout appondu, musiquematin@rts.ch.

Vous sentez cet air de vacances. La radio, c'est une promesse, mais c'est aussi un mensonge. Cette valse romantique est tirée des 8 pièces romantiques de Déodat de Sévrac, le chantre du Midi, pièce romantique intitulée « En vacances ». Ah là là, Éric Lesage nous emmenait dans ce Midi avec cet enregistrement proposé chez Sony Classical en 2022.

La pastorale tirée de la suite pour orchestre masque et bergamasque de Gabriel Fauré, c'est la séquence programmatique pastorale, vous l'aurez compris. Armine Jordan, la direction de l'orchestre de chambre de Lausanne.

0: Charlotte. Ah oui, il fallait attendre jusqu'au bout, dites donc. Sérénade en la majeure de Franz Lehár, Leila Razzoni au violon et Gabriela Gyöker au piano. 8h46, 48 secondes. Bonjour Agnès Léveillé.
1: Bonjour Sébastien Pache.
0: Vous êtes ici pour nous rapporter l'actu musique du jour et vous allez nous emmener très loin, tout au sud du Japon, sur l'île d'Okinawa, dans l'archipel des Ryukyu. Nous nous y rendons à l'occasion des Umui, gardiens des traditions. C'est un film documentaire accompagné d'un spectacle vivant signé Daniel Lopez, à découvrir ces prochains jours dans plusieurs villes de Suisse romande.
1: Voilà, et en Ushinaguchi, la langue d'Okinawa, Umui signifie émotion, sentiment et amour. Amour des danses et des musiques traditionnelles qui sont présentes sur l'île, mais qui, comme bien d'autres patrimoines immatériels, sont aussi extrêmement fragiles. À Okinawa, les gardiens de ces traditions, celles et ceux qui les perpétuent, qui ont à cœur de les transmettre aux jeunes générations. Et cette question de la transmission, eh bien, elle est au cœur du documentaire et de ce spectacle de Daniel Lopez.
0: Daniel Lopez qui est jurassien d'origine, mais okinawaïen d'adoption.
1: Exactement, Daniel Lopez s'installe à Okinawa au début des années 2000 et sous les palmiers, les plages et les récifs coralliens, il découvre une culture singulière, notamment des musiques qui partagent des racines avec celles du Japon, mais qui ont une identité et des sonorités bien particulières.
2: Alors oui, Okinawa se trouve vraiment un croisement de l'Asie du Sud-Est. Hein, donc, il y a beaucoup d'influences de la Chine, du Japon et d'autres pays d'Asie du Sud-Est. Et ces influences ont donné ce qu'est la culture d'Okinawa aujourd'hui, qui est une culture propre. L'instrument principal, c'est le sanshin, qui est un luth à trois cordes. Et c'est vraiment le son d'Okinawa, le son du sanshin, mais qui accompagne les chants. En japonais, on dit uta sanshin, donc chant et sanshin, parce que les chants, c'est quand même le plus important, donc le sens des paroles.

Et ensuite, il y a les flûtes. Il y a plusieurs types de flûtes, puisqu'au Japon, on a le fameux shakuhachi. Alors qu'à Okinawa, ce sont des flûtes un peu différentes. Et puis, les tambours sont très connus aussi parce que c'est les tambours Eisa. Ce sont des tambours qui sont utilisés beaucoup pendant la fête des morts. Et il y a des troupes de jeunes parcourent l'archipel et font repartir les esprits, parce que pendant la fête des morts, les esprits reviennent sur l'archipel et ensuite, ils restent 3 jours avec les familles et il faut les faire repartir pour que les esprits ne restent pas bloqués là-bas. Et donc, c'est le but des tambours Eisa. Et pendant toute la nuit, ils vont taper les tambours pour faire repartir les esprits. Et donc, il y a toutes ces traditions qui sont très, très ancrées, justement, de nouveau, avec le passé, avec le culte des ancêtres.

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1: Daniel Lopez, vous évoquiez ces traditions d'Okinawa qui sont certes ancrées, mais qui continuent d'évoluer. Et dans votre film, un joueur de tambour Reisa, Takuya Shimabukuro, qui est d'ailleurs l'un des personnages récurrents de votre documentaire et qui enseigne ses tambours aux enfants, raconte qu'il s'était vu reprocher d'amener de nouveaux éléments dans les chorégraphies. On lui a aussi dit qu'il ne fallait pas jouer de ses tambours à d'autres occasions que la fête des morts. Et il dit qu'il a alors pris conscience du mur qui sépare les traditions et l'originalité, en ajoutant que tant qu'on respecte les traditions, l'originalité devrait être admise.
2: Oui, c'est vrai. Et c'est une thématique très actuelle à Okinawa en ce moment, puisque comment garder une tradition si on ne la fait pas évoluer ? C'est un peu comme un arbre, il y a un tronc, mais il faut que quelque chose de nouveau puisse naître de cet arbre. Sinon, je pense qu'il ne pourra pas continuer. Et c'est pour ça que je trouve aussi, il fallait montrer dans le film que c'était aussi important de montrer des gens qui font quelque chose de nouveau, mais qui gardent le respect avec les traditions, avec leurs maîtres qui leur ont tout enseigné. Et finalement, si c'est fait avec ce respect, je pense que ça peut donner des choses très, très, très belles, comme on peut le voir dans le film.

0: Nous sommes donc à Okinawa, dans le sud du Japon, et nous entendons des enfants du village de Ginoza qui présentent un spectacle aux côtés de musiciens plus âgés, des artistes qui leur transmettent les danses et les musiques traditionnelles de l'île.
1: Voilà, et Okinawa, c'est là que vit Daniel Lopez depuis plus de 20 ans. Dans son film et spectacle Mui, il met à l'honneur ses traditions ainsi que celles et ceux qui les font vivre, car au-delà de la sauvegarde d'un patrimoine fragile, ce qui traverse tout le documentaire, c'est la question de la transmission. Comment enseigner ces arts pour qu'ils restent bien vivants, ancrés dans le quotidien des Okinawaïens, plutôt que de devenir un simple folklore destiné aux visiteurs? Au fond, ce qui est en jeu ici, ce n'est pas seulement la survie de pratiques artistiques, mais aussi d'une identité.
2: Oui, c'est sûr, parce que je trouve qu'à Okinawa, la culture, elle est surtout faite pour les habitants de l'île eux-mêmes. Souvent, les cultures qui se perdent un peu, ça devient une sorte de folklore et puis on les montre aux touristes. Alors qu'à Okinawa, on peut aller dans les villages et ils le font vraiment pour eux. Et je trouve très beau parce qu'il y a beaucoup de jeunes qui ont commencé la danse traditionnelle, les arts traditionnels, en voyant leur...

garder leur identité. Je pense que c'est une question d'identité. Pour les enfants, je pense que c'est au début, c'est quelque chose de très ludique, c'est d'être aussi avec des autres enfants entre eux, mais peu à peu, ils se rendent compte quand même de l'importance. Et ce qui se passe souvent, c'est qu'après, ben, quand ils rentrent dans la vie professionnelle, souvent, ils s'éloignent des traditions, mais parfois, ils ont la possibilité de revenir. Et donc, pour moi, c'est important aussi, dans cette tournée, c'est qu'on va présenter, de venir avec des jeunes qui, justement, essayent de vivre de leur art et de vivre des arts d'Okinawa, ce qui est très difficile, hein, de le faire sur place. La plupart travaillent, ont besoin de travailler. Donc, il y a besoin d'une motivation très forte pour pouvoir continuer à pratiquer les arts traditionnels d'Okinawa.

0: Un extrait d'Oumoui, gardien des traditions, un documentaire et un spectacle de Daniel Lopez qui mettent à l'honneur les arts traditionnels d'Okinawa.
1: Alors il y a les gardiens des traditions, mais il y a aussi le gardien d'Okinawa. Au fil du documentaire, il y a un personnage récurrent, le chien lion, gardien d'Okinawa, protecteur contre les mauvais esprits. Il semble presque vivant. Alors il faut vous imaginer une créature animée par deux personnes dissimulées sous un costume surmonté d'une tête de lion, à la fois imposante, expressive et très expiègle. Et on le voit traverser les villages, les campagnes, les rues de la ville et même entrer dans le temple.
2: On l'appelle le Shishi. Et puis, on le connaît surtout pour les danses, le Shishimai, qui sont les danses du chien lion. À Okinawa, il est surtout connu pour être considéré comme une divinité gardienne qui éloigne les mauvais esprits et apporte la prospérité aux gens de l'île. Et dans certains villages, comme à Ginoza, il est considéré comme très sacré. Il y a des shishi qui ne les sortent qu'une fois par année et que des personnes désignées peuvent rentrer dedans. Et nous, en fait, le shishi qui va venir en Suisse pendant la tournée aussi, c'est le même shishi que vous allez voir dans le film.
1: Et l'artiste qui incarne ce shishi est Takuya Shimabukuro, donc qui est également joueur de tambour reza et qui fabrique également les costumes de shishi, donc de ces chiens lions.
2: Exactement. Donc, en fait, la tête du shishi a été construite par son père, qui est décédé. Et lui, il a gardé la tradition. Et donc, il enseigne le shishi aux enfants, le shishimai aux enfants et aussi à des adultes. Et il essaye de perpétuer la tradition du chien lion. Et pour lui, c'est quelque chose de très sacré avant d'entrer dans le chien lion. Il y a quand même un rituel qui se fait parce qu'il considère qu'une fois qu'il est dedans, ce n'est plus lui qui fait bouger le chien lion. C'est justement, il se met au service du chien lion.

0: Nous étions à Okinawa avec Daniel Lopez, auteur du documentaire Umui, gardien des traditions, un film qui sera présenté ces prochaines semaines en Suisse avec un spectacle réunissant des artistes d'Okinawa. Il y a de nombreuses dates, Neuchâtel le 13 septembre, Porrentruy le 17 septembre, à Evolen les 19 et 20 septembre. Toutes les informations sont à retrouver sur www.umui.tour.com. Merci beaucoup, Agnès Léveillé, pour cette proposition.
1: Avec plaisir, Sébastien. À bientôt.
0: Bonne journée.

Quelques toutes petites notes du boiteux An Informed Decision des Yellow Jackets. Pour terminer cette matinale, merci d'avoir passé un moment en musique avec nous. Juste après les informations, vous avez rendez-vous avec la petite compagnie de Delphine Torrance. Passez toutes et tous une excellente journée, puis un très bon week-end, un peu en avance.

0: Est-ce que c'est vraiment en avance, c'était bon week-end le vendredi, Delphine ?
1: Non, mais je crois que c'est même presque judicieux, en fait, de souhaiter un bon week-end.
0: Pas, je culpabilise un peu. Vous pensez que c'est normal ?
1: Un peu comme l'apéro, à 9h, c'est peut-être un peu tôt, quoi.
0: Heure à deux chiffres. Non, alors 9h, là, non. Ah. Écoutez, si vous y êtes, arrêtez ou consultez.
1: Ouais.
0: Je sais pas.
1: Ouais. Mais bon week-end à vous, je crois que vous le méritez.
0: Mais à vous aussi, puis bonne émission. Après ces informations qui arrivent, servies sur un plateau d'argent, merci d'écouter RTS Espace 2, il est 9h.
2: Sandra Zimmerli.
3: Choc, mais aussi interrogation ce matin au Grison et aux Pays-Bas. Un accident de car néerlandais a fait des morts et de nombreux blessés. C'était hier en fin d'après-midi en Engadine, près de Tzernet. Le car transportant 49 passagers était en route pour l'Autriche après une excursion d'un jour dans notre pays. Il aurait heurté la glissière de sécurité avant de se renverser en contrebas de la chaussée. Alors, le bilan actuel reste vague. Valentin Jordil, on vous rejoint sur place. Qu'est-ce qu'on en sait un tout petit peu plus alors qu'il
4: Non, toujours aucun bilan humain précis, Sandra. Hier, la police grisonne évoquait un accident grave avec plusieurs morts et des blessés. On sait que le car transportait 48 passagers, tous de nationalité néerlandaise. Il appartenait à une compagnie touristique néerlandaise. Les passagers effectuaient un voyage par étape avec une excursion d'une journée en Suisse. Une médecin d'une clinique psychiatrique de Souche qui est allée aider sur place hier soir nous indique qu'il s'agit de personnes entre 60 et 80 ans et témoigne aussi d'une importante solidarité aussi bien parmi les secours que dans le village. La police grisonne doit communiquer davantage d'informations dans la matinée via un communiqué de presse. Beaucoup de questions donc sur les circonstances de l'accident. Sur place ce matin, les seules traces visibles de cet accident au contrebas de la route étaient quelques débris. La circulation, elle, a déjà repris normalement. Les ouvriers remettent en place les panneaux et les barrières de chantier car l'accident s'est produit sur la route qui relie Tzernet à Souche, actuellement en travaux sur une dizaine de mètres. À cet endroit, la circulation se fait sur une seule voie régulée par un feu. Les véhicules doivent donc légèrement se déporter avant de reprendre leur voie. Une route très fréquentée, notamment par les cars et les touristes, puisque le secteur se trouve aux portes du parc national suisse.
3: Merci Valentin. Et le président de la Confédération, Guy Parmelin, a immédiatement réagi hier soir déjà, se disant profondément choqué. Moscou annonce ce matin avoir abattu dans la nuit 777 drones ukrainiens au-dessus d'une quinzaine de ses régions, de même que la Crimée. Ces attaques ont malheureusement fait 2 morts à quelques 200 km au sud de Moscou, regrettent les autorités russes. Et puis le Canada débloque près de 220 millions d'euros en faveur de la défense aérienne ukrainienne et signe aussi un partenariat pour la fabrication de drones. Près de 110 dollars le baril. Les prix du pétrole restent orientés à la hausse, conséquence notamment de la percée des Houthis pro-iraniens au Yémen. Ces derniers ont pris le contrôle hier de Mocha, une ville stratégique sur la mer Rouge, et ils poursuivent ainsi leur progression vers Bab el-Mandeb, une voie maritime devenue stratégique, Olivier Chorderet.
5: Si ce détroit devait tomber aux mains des Houthis, l'Iran obtiendrait un avantage conséquent dans la guerre contre les États-Unis. Téhéran verrouille déjà le détroit d'Hormuz, avec pour conséquence une réduction des approvisionnements de brut et une flambée des prix. Pour l'heure, les Houthis l'assurent, la navigation en mer Rouge est sûre pour toutes les compagnies maritimes, à l'exception des navires de l'ennemi saoudien, premier exportateur mondial de pétrole. Pour Hans Grundberg, envoyé spécial des Nations Unies pour le Yémen, il faut agir avant qu'il ne soit trop tard.
6: This development is raising serious concern about the threat to freedom of navigation. This renewed war should alarm us all.
5: Ce qui se passe inquiète vivement la communauté internationale et menace la liberté de navigation, inacceptable aussi pour les États-Unis par la voix de l'une de leurs représentantes à l'ONU.
7: The United States stand with the Republic of Yemen in its efforts to end Houthi terrorism and bring peace and stability to the Yemeni people.
5: Nous soutenons le Yémen dans sa lutte contre le terrorisme Houthi et son combat pour apporter paix et stabilité au peuple yéménite. En juillet dernier, les Houthis ont décrété un blocus naval contre l'Arabie Saoudite. Washington refuse d'attaquer directement ses combattants pro-iraniens, pour l'heure en tout cas.
3: Merci Olivier Chorderet. Et si je devais le refaire, je ferais exactement la même chose. Donald Trump déclare sur Fox News n'avoir aucun regret d'avoir déclenché la guerre en Iran, et ceci malgré les élections de mi-mandat. « Je ne crois pas au regret », ajoute le président américain. Et puis les Émirats Arabes Unis vont investir, eux, 40 milliards d'euros dans des projets en Allemagne, notamment pour développer de nouveaux centres de données, annonce faite hier à l'occasion d'une visite historique du président émirati à Berlin. C'était il y a tout juste 25 ans, les attaques terroristes du 11 septembre 2001 à New York. En frappant les deux tours du World Trade Center, les attaques ont aussi visé le symbole du capitalisme américain. Ces attentats ont causé la mort de près de 3000 personnes. Elles ont aussi entraîné d'importants dégâts économiques à Katia Scher.
8: Estimer les conséquences économiques à large échelle est périlleux, mais plusieurs études, dont celle publiée 10 ans après les faits par le Centre américain pour le risque et l'analyse économique d'événements terroristes, concluent à un montant de quelque 100 milliards de dollars pour les États-Unis. À cause de la fermeture immédiate des entreprises, des reconstructions nécessaires, du recul du tourisme, de la chute aussi du nombre de passagers des compagnies aériennes, et plus généralement à cause d'un climat de crainte qui a pesé sur la consommation. Mais les chercheurs soulignent que les attentats ont ceci de particulier que l'attitude de la population victime, sa résilience ou ses craintes jouent un rôle déterminant pour l'économie et que face à 100 milliards de dollars, le coût de la lutte contre le terrorisme qui a suivi ces attaques est lui bien plus vertigineux encore et se fait toujours sentir.
3: Il est bel et bien de retour après sa fracture du fémur en février dernier. Stefan Küng remporte la 18e étape du Tour d'Espagne à contre-la-montre de 32 km. Et ça sera demain soir, 22h en Suisse. Elena Rybakina, numéro 2 mondial, face à Arina Sabalenka, la double tenante du titre. On parle bien sûr de la finale de l'US Open. Côté météo, le soleil domine malgré des voiles de nuages parfois denses, surtout en matinée, 22 degrés, pas plus.
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1: Bonjour chers étendres, un plaisir de vous retrouver aujourd'hui pour 3 heures de musique dans cette petite compagnie de la musique préparée par Mitsukare ce matin et qui démarre avec la danse du diable. Nous sommes dans le film des sorcières d'Eastwick 1987, film de George Miller qui réunissait Jack Nicholson, Cher, Pfeiffer et Suzanne Sarandon et Michel Pfeiffer, voilà exactement. Alors les sorcières c'était Cher, Suzanne Sarandon et Michel Pfeiffer, et le diable c'était bien Jack Nicholson. Celui qui s'est chargé de la bande originale du film, de ce film, c'était John Williams qui est dans tous les bons plans et qui crée donc cette danse du diable. On l'entend au début du film quand on voit apparaître pour la première fois Jack Nicholson, cette rengaine qui va nous rappeler ce lien au personnage, mais c'est effectivement à la fin du film quand on le voit avec sa grosse voiture partir au manoir retrouver les sorcières pour la dernière bataille du film qu'on découvre la grandiloquence de cet air. Eh bien, c'est une transcription pour violon et piano que nous allons apprécier de cet air, de cette danse du diable, avec Gil Shaham au violon et Jonathan Feldman qui nous avait enregistré ça en 1998.

Si vous n'avez pas vu Les Sorcières d'Eastwick, c'est fini mal pour le diable. Jack Nicholson. Et si vous ne l'avez pas encore vu, eh ben je vous invite à vous faire un petit plateau popcorn, tisane de tilleul devant Les Sorcières d'Eastwick. Vous allez apprécier, ça n'a absolument pas mal vieilli. Entrons dans l'univers de Borodine. En 1885, il compose une petite suite pour piano seul qui, à l'origine, portait ce nom charmant de petit poème d'amour d'une jeune fille. Des pièces, en recueil de sept pièces pour piano, vraiment très poétiques, très intimes. Il décède un peu prématurément et son ami Alexander Glazounov, qu'on ne va pas présenter, vous connaissez probablement son CV par cœur, va choisir de mettre en substance ces pièces de Borodine deux ans plus tard, en 1889. Borodine décède en 1887 et Glazounov en 1889. Choisit d'orchestrer, finalement, de transcrire, de faire une transcription pour orchestre de ces petites suites pour piano seul. Et là, ça donne effectivement un nouveau souffle à cette œuvre qui va même tout d'un coup sortir avec un esprit russe qui va taper dans l'oreille d'un certain Yevgeny Svetlanov, grand chef de la fin du XXe siècle, l'un des chefs d'ailleurs le plus immense probablement de l'école soviétique, et qui choisit d'enregistrer l'anthologie de la musique russe entre 1980 et 2000. Et donc, dans cet ensemble d'anthologies de musique symphonique russe, va se retrouver cette transcription de Borodine par Glazounov pour orchestre. Et c'est bien sûr l'Orchestre symphonique d'État de l'URSS qui va l'enregistrer avec Yevgeny Svetlanov à sa direction. C'est en 1985 que cette miracle a eu lieu et c'est avec le final de cette transcription que je vous propose de passer les quelques prochaines minutes.

C'est absolument charmant. Ces cuivres sont vraiment très spécifiques de cet orchestre symphonique de l'URSS. Alors géographiquement, on passait de la Russie à la Tchéquie, ça ne demande pas un grand écart particulier. On va descendre un peu dans le sud-ouest, à vol d'oiseau, hein, retrouver l'univers de Dvorak. Nous sommes à la fin de l'année 1895. Dvorak vient de rentrer à la maison après 3 ans passés à New York en tant que directeur du Conservatoire National. Il avait extrêmement le mal du pays et son retour en Bohème a été une source d'inspiration sans fin. Va en être l'opus 106, cet extraordinaire quatuor à cordes numéro 13 que nous allons apprécier ici, qui déborde vraiment de ce sentiment de soulagement d'avoir retrouvé son univers. Et qui de mieux pour interpréter ce retour aux sources que le quatuor de Prague, hein, nous sommes d'accord. Ce quatuor de Prague a d'ailleurs fait un projet assez légendaire, puisqu'il va réaliser entre 1973 et 1977 l'enregistrement intégral des quatuors de Dvorak pour le label Deutsche Grammophon. Et c'est un des extraits de cet enregistrement légendaire donc, que nous allons apprécier avec le Prague Quartet qui est à cette époque-là apporté par Bretislav Novotny. C'est le troisième mouvement de ce quatuor, le Moldovi Vace, qui va vous être interprété ici, enregistré donc en 1973 pour le label Deutsche Grammophon.

Après la Tchéquie, le romantisme allemand. Il ne faut qu'un pas pour rejoindre Robert Schumann. Mitsukari nous propose ce matin l'extrait d'une symphonie de Schumann enregistrée par le Sächsische Staatskapelle de Dresde sous la direction de Christian Thielmann, enregistrée en 2018. C'est un extrait de sa quatrième symphonie, qui en fait n'est pas sa quatrième symphonie, mais bien sa deuxième, qui deviendra sa quatrième. Je vous explique. Il a composé la première symphonie, Le Printemps, qui est un grand succès et tout se passe bien. En juin 1841, il offre en cadeau d'anniversaire à sa jeune épouse, la pianiste extrêmement virtuose Clara Schumann, une symphonie, la deuxième, qu'il va créer en décembre 1841 à Leipzig sous le titre de « Fantaisie symphonique ». Mais c'est un fiasco. Le public n'aime pas du tout, dérouté d'ailleurs, par cette symphonie continue qui n'a pas de mouvement en fait. Et Schumann va être un peu touché dans son ego et va planquer cette partition et refuser de la publier. 10 ans plus tard, il est directeur musical à Düsseldorf, tout se passe bien, il a déjà écrit sa deuxième et troisième symphonie, et Schumann ressort ce manuscrit de sa deuxième symphonie, va la réorchestrer en profondeur, hein, c'est un travail de fond, va changer certaines transitions et va la publier. Et c'est cette version, donc 20 ans plus tard, en 1851, qui va être un succès quand il va la créer en 53, qui va devenir la célèbre quatrième symphonie, qui en fait était la deuxième.

parfait pour rentrer dans ce moment de solennité qui nous attend. Le Requiem de Forêt est une œuvre qui met tout le monde d'accord, je crois. Hein, je ne saurais être trop présomptueuse si, à votre place, je me permets de dire que le Requiem de Forêt est une œuvre qui met tout le monde d'accord. La version que nous allons entendre maintenant est tout à fait particulière pour plusieurs raisons. Déjà, parce que Mathieu Romano, le chef qui va diriger l'orchestre Les Siècles là dans l'instant qui vient, va choisir la version de 1893. Cette version qui a été reconstituée par le musicologue Jean-Michel Nectou. En fait, je vous explique. La version que l'on entend le plus souvent en concert est une version réorchestrée en 1900 pour grand orchestre symphonique. C'était une demande de l'éditeur pour que ça soit plus audible dans les grandes salles. Mais la version de 1893, elle est beaucoup plus intimiste. Déjà parce qu'elle n'utilise pas le violon, à part un violon solo qu'on entend dans le Sanctus. Mais va privilégier des instruments plus sombres, l'alto, le violoncelle, la contrebasse, l'orgue même, ce qui va donner effectivement un écho plus sépulcral, ouais, c'est le terme qu'on va pouvoir utiliser. L'orchestre Les Siècles, qui va être dirigé ici, qui va l'interpréter, célèbre pour son répertoire, sur des instruments historiques. Donc autant vous dire que ça va donner encore plus d'écho à cette interprétation. Et puis, l'Orchestre des Siècles accompagne un ensemble vocal, Aedes, qui est justement dirigé par Mathieu Romano. Et c'est la troisième chose importante dans cette interprétation, puisque l'ensemble choisit de chanter avec le latin, cette prononciation gallicane de l'époque du 19e siècle en France. Donc effectivement, un peu italianisé. Et c'est ça qui va donner cette interprétation somptueuse que vous allez pouvoir apprécier ici. Pas dans son entier, malheureusement, mais nous allons entrer dans la pièce avec, entre autres, le Kyrie.

Il y a de la difficulté à prendre parole après ça, mais voilà, notre métier est fait ainsi. Je vous invite à entendre l'entièreté de ce requiem de Mozart par les siècles et l'ensemble Aedes enregistré en 2018 chez Aparté. C'est d'une somptuosité absolue. Est-ce que Chopin, j'allais faire un rapprochement ridicule, mais je ne vais pas le faire. Nous sommes vers la fin de vie de Chopin. Son histoire avec George Sand est en train de toucher à sa fin. Sa santé se décline et il compose une œuvre assez déroutante, une polonaise fantaisie. C'est-à-dire un ensemble, donc avec cette danse nationale polonaise assez rigoureuse, hein, rythmée, et de la fantaisie, donc de la liberté, de l'improvisation. Mais ça match assez bien. Et ça donne cette pièce assez particulière, une espèce de voyage nostalgique, de révolte même, on aurait envie de dire, dans la composition de Chopin. Et c'est une interprétation assez magistrale qui vous est proposée par Alexei Volodini. Il l'a enregistré, lui, en 2009, avec un certain nombre d'autres pièces de Chopin, d'ailleurs. Si vous êtes amateur, ben vous allez apprécier.

0: Finalement, n'est-ce pas idéal de plonger dans les informations avec autant de poésie? 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
2: 5 morts et 40 blessés, c'est le bilan

0: Il semblerait que nous ayons perdu notre ami journaliste pour les informations. Alors que faire dans cette situation? Moi, personnellement, je n'ai absolument aucune information à vous donner, à part peut-être une justification sur la météo extérieure, qui ferait que, bon, c'est pas trop mal, hein? 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De fait, peut-être que nous pourrions, vous et moi, continuer comme si de rien n'était, la petite compagnie.
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1: Et La Petite Compagnie reprend son rythme pour cette deuxième heure avec de la musique préparée par un autre collègue, Mitsou Kare, qui est inspiré par la comédie musicale en ce début de deuxième heure. Nous allons entrer dans le Broadway de 1937-38 à peu près, avec une histoire qui se déroule dans ce New York-là, en pleine Grande Dépression donc, au cœur d'un quartier de la mode textile de l'époque, le Garment District. Nous retrouvons Elliot Gould qui joue le rôle de Harry Bogan, un jeune homme d'affaires, ambitieux, charismatique, mais profondément sans scrupules. Et Marilyn Cooper, elle, c'est Ruthie Rifkin, la petite amie d'enfance de Harry, qui est douce, patiente et profondément amoureuse de lui. Et l'air que nous allons entendre ici, I can't get it for you wholesale, eh bien c'est un moment, comment dirais-je, de séduction entre les deux personnages.

pour la petite histoire gossip, parce qu'on aime quand même un peu gossiper dans notre métier. Eh bien, sachez que, en fait, Elliot Gould, à l'époque, qui jouait le fiancé donc de Marilyn Cooper sur scène, avait rencontré dans les coulisses une certaine Barbara Streisand qui faisait ses débuts à Broadway. Et ils sont tombés amoureux et ils se sont mariés l'année suivante. C'était en 1963. Voilà, on aime gossiper. Nous allons maintenant, avec un Américain à Paris et l'Orchestre National de Lyon, entendre George Gershwin. Il y a plusieurs histoires dans cette histoire. Déjà, un Américain à Paris, George Gershwin, qui crée cette pièce comme une œuvre finalement un peu symphonique, passionné par l'effervescence de Paris et qui raconte ce touriste américain qui se balade dans les rues. Il avait acheté en 1920 des vieux klaxons de 1920 qu'il avait ramené lui-même à New York pour les faire jouer dans sa pièce. C'est d'ailleurs une grande attraction, hein, ces klaxons dans la pièce. L'extrait que nous allons entendre de cet Américain à Paris est donc enregistré par l'Orchestre National de Lyon, avec non pas le plus grand chef d'orchestre qu'ils aient eu pendant une époque, Leonard Stalking, mais bien avec Emmanuel Grévin, qui était leur directeur, plus tôt dans la saison, c'était en 1999.

J'espère que vous aurez apprécié cette petite visite de la ville de Paris avec Gershwin pour cette pièce extraordinaire que nous avons appréciée dans son entier par l'Orchestre National de Lyon. La suite de la programmation, c'est avec le gendre et non moins élève préféré d'Antonin Dvorak. Oui, nous sommes ici avec Joseph Suk, qui a été fou amoureux d'Ottilie, la fille de Dvorak, et qui d'ailleurs va l'épouser, et lui composer des chansons d'amour, des Liebeslied, profondément amoureux et inspiré. Donc ces mélodies de lyrisme passionné, que dis-je, brûlant. Vous allez l'entendre, non pas dans sa version pianistique, comme elle devrait l'être à l'origine composée, mais dans une version pour violon et orchestre que l'on doit à l'arrangeur Stefan Kontz, qui était lui violoncelliste, virtuose, membre de l'Orchestre Philharmonique de Berlin, et qui était un arrangeur assez extraordinaire, et à qui l'on doit donc cette version-là, enregistrée en 2016 par l'Antwerp Symphony Orchestra. Ils viennent donc d'Anvers, nous sommes en Belgique, et ils accompagnent l'extraordinaire violoniste norvégienne Eldbjørg Hemsing.

tout cet amour dans cette pièce de Joseph Suk, est-ce qu'il existe encore dans ce monde, aujourd'hui, là, en 2026, des hommes capables, ou des femmes, parce que finalement, ça marche dans les deux sens, capables d'expression artistique aussi viscérale, inspirée d'une muse? Je vous le demande. Il me semble que nous avons perdu un peu cet esprit romantique qui pourrait nous faire dégouliner, c'est ça le terme d'amour, pour quelqu'un. Et de l'exprimer par musique, par peinture, par écriture, que sais-je. Fou, voilà. Il faut que je cherche. Mais il me semble qu'en 2026, nous n'avons plus autant d'expressions poétiques. Mozart éprouvait de l'amour, lui, pour Haydn. Ce n'est pas le même amour, mais c'était un amour amical, de l'admiration même pour le travail d'Haydn. Et il lui a composé un certain nombre de quatuors. Ils sont 6 en tout. Et c'est le numéro 6 de cet ensemble, classé numéro 19, parce que ce n'est pas le 6e quatuor à cordes de Mozart, mais c'est le 6e des 6 consacrés à Haydn. Mais le 19e dans la lignée, en ut majeur, qui porte le surnom de dissonance parce qu'il y a sur le premier mouvement, un adagio, une espèce de mystère, on va dire, qui laisse un peu pantois les amateurs de Mozart. Ce n'est malheureusement pas ce premier mouvement que nous allons entendre ici, mais c'est bien le deuxième mouvement, l'Andante Cantabile, qui est interprété par l'ensemble Belcea, le Belcea Quartet, qui a été fondé il y a quelques années, déjà maintenant, en 1994, par la violoniste roumaine Corina Belcea, qui avait eu la possibilité, avec ses autres camarades, de travailler avec le quatuor Alban Berg, lui-même un grand maître de l'héritage stylistique viennois. De fait, quand on apprend avec le quartet Alban Berg, ben on est capable de faire du Mozart avec cette qualité.

contemporain de Mozart que l'on vient d'entendre, Clementi Muzio, a été un peu même évincé par la carrière du dit Mozart. Beethoven, lui, l'avait repéré, le trouvait absolument fabuleux. Pourquoi ? Ben, parce que ce jeune originaire de Rome, qui était parti en Angleterre d'ailleurs faire carrière grâce à un mécène dès l'âge de 14 ans, autant vous dire qu'il était doué, n'avait pas réussi à traverser la Manche. C'est lui que nous allons entendre, Muzio Clementi, par Olivier Cavé, le pianiste helvético-italien qui a enregistré ses sonates de Clementi à la salle de musique de la Chaux-de-Fonds à l'automne 2010, avec un album donc consacré complètement à ses sonates et assez exceptionnel. D'ailleurs, il avait reçu des critiques on va dire dithyrambique, hein, puisqu'il avait notamment reçu la note de 5 de Diapason et de 4 étoiles de Classica. Autant vous dire que ce que vous allez entendre est d'extrême qualité.

0: C'était la sonate pour piano en si mineur de Muzio Clementi, enregistrée par Olivier Cavé à la musique, à la salle de musique de la Chaux-de-Fonds en 2010. La suite de la programmation de Mitsukari, ce sera juste après les infos. 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Il est tout de suite 11h.
1: Virginie Langeroc.
2: 5 morts et 40 blessés, c'est le bilan de l'accident de car qui s'est produit hier à Souche dans les Grisons. Le car transportait 45 passagers, la plupart des Néerlandais. Il était en route pour l'Autriche après une excursion d'une journée en Suisse. Le car aurait heurté la glissière de sécurité avant de se renverser en contrebas de la chaussée. Le président de la Confédération, Guy Parmelan, a immédiatement réagi hier soir et s'est dit profondément choqué. La police cantonale bernoise n'a pas encore déterminé les causes de l'incendie sur le site d'un centre de recyclage de déchets à Bruck, juste à côté de la ville de Bienne. Un tas de déchets encombrants avait pris feu, provoquant un important dégagement de fumée. Ces derniers mois, plusieurs incendies ont éclaté dans des centres de recyclage de déchets. C'est le cas à Mora, dans le canton de Fribourg, à Écublanc, dans le canton de Vaud, ou encore à Uvrier, en Valais. Dans ces trois cas, les soupçons se portent sur les batteries au lithium. Les délégués du PLR Vaud valident les candidatures de Christelle Luisier, Isabelle Moret et Frédéric Borloo pour l'élection au Conseil d'État en février et mars prochains. Ils ont aussi décidé de reconduire l'alliance vaudoise avec l'UDC. Parmi les autres partis, les socialistes doivent eux aussi encore valider les candidatures d'un trio, le sortant Roger Nordmann ainsi que Jessica Jacou et Samuel Bendaon lors d'un congrès prévu le 26.

0: 6 septembre. Les prix du pétrole sont à des niveaux élevés de nouveau ce matin. Le prix du baril avoisine les 106 dollars après s'être rapproché hier des 110 dollars. La raison de cette flambée, les Houthis pro-iraniens du Yémen qui veulent bloquer les exportations de brut de l'Arabie Saoudite. Hier, ils ont pris le contrôle d'une ville clé proche du stratégique détroit de Bab el-Mandeb, un détroit qui est situé à l'opposé du canal de Suez. Et c'est un passage essentiel donc dans la route maritime qui relie l'Europe à l'Asie. Les conséquences de la guerre se font ressentir sur la hausse continue des prix de l'essence qui atteint notamment aux États-Unis de nouveaux records. À Hong Kong, trois militants qui organisaient des veillées en souvenir de Tiananmen ont été condamnés à des peines comprises entre 5 et 7 années de prison. Un procès qui a été critiqué par plusieurs pays et des associations de défense des droits humains. Elle était l'une des personnalités politiques les plus populaires en Italie. Emma Bonino est décédée à l'âge de 78 ans. Présente dans de nombreux combats, du droit au divorce, à l'avortement, Emma Bonino était une ancienne membre du Parti radical italien, ainsi qu'une figure respectée par toute la classe politique de la péninsule. Elle a également été commissaire européenne et ministre des Affaires étrangères en Italie. À l'occasion des Journées européennes du patrimoine, plus de 450 visites guidées, expositions et ateliers gratuits sont proposés dans toute la Suisse ce week-end. En Suisse romande, le public pourra notamment découvrir les jardins de Bois-Murat à Matran ou encore visiter le chantier de restauration de l'église Saint-Maurice à Fribourg. À Genève, l'îlot 13 dans le quartier des Grottes ouvrira aussi ses cours, ses jardins et ses espaces partagés. La Suisse participe depuis plus de 30 ans à ces journées du patrimoine qui sont organisées chaque année en septembre dans une cinquantaine de pays européens. Du soleil, avec quelques nuages encore ce matin, il fera un maximum de 22 degrés avec une faible bise autour du Léman. Le week-end sera bien ensoleillé.
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1: Troisième heure de petite compagnie qui démarre avec une pièce d'une grande originalité. Déjà parce que le projet est porté par Philippe Jarouski, contre-ténor qui, un jour, décide d'en avoir marre de faire du baroque et va tenter la mélodie française. Mais quand je parle de mélodie française, je parle de 43 titres, tous extraits de poèmes de Paul Verlaine, avec des compositions extraordinaires derrière de Debussy, de Fauré et de Chabrier. Ouais, on revient quand même un tout petit peu au baroque. Avec cette pièce, Fiche ton camp. Alors, Fiche ton camp ne s'écrit pas du tout comme il pourrait s'exprimer, parce que Fiche ton camp, finalement, si on le lit en français, ça fait Fiche ton camp avec un C-A-M-P. Non, ici, Fiche ton camp s'écrit un peu à l'asiatique, avec Fiche, donc comme le poisson, tiret ton, ben, T-O-N et tiret K-A-N. C'est une pièce assez, assez drôle, donc du jeune Emmanuel Chabrier. Et du poète Paul Verlaine, grand ami de l'époque, et qui décide donc de se moquer un petit peu de l'opéra et faisant de l'opéra bouffe comique très léger à la manière d'Offenbach. Et nous allons apprécier donc Jarouski, qui dans cet album paru en 2014, on parle de l'album Green, réunit donc sur un double recto verso 43 titres. Celui-là, qui suis-je ? Donc, c'est un air extrait de Fiche ton camp, de Chabrier. Il est accompagné par le Quatuor Eben, qui est réputé d'ailleurs pour aimer ce genre de projet tout à fait décalé, et du pianiste Jérôme Ducrot.

Oui, comme quoi Verlaine n'a pas fait que les fleurs du mal, des poèmes qui déchirent le cœur de l'intérieur en passant par l'intestin et en nous nouant les artères. Il a fait de l'humour avec Chabrier et je vous invite vraiment à découvrir cet album extraordinaire du Quatuor Ébène. J'aime le Quatuor Ébène. Ils ont aussi cette faculté d'être des caméléons dans l'univers de la musique, fabuleux. Et c'est un album Erato. Alors quand on signe chez Erato, quand on enregistre chez Erato, généralement c'est plutôt le tampon réussite garantie. Et d'ailleurs, on a aussi Erato qui continue ici avec la deuxième pièce que nous allons entendre. C'est un extrait du concerto pour piano et orchestre, le deuxième en sol mineur de Camille Saint-Saëns par l'Orchestre National de France de Paris, sous la direction d'Emmanuel Krivine et qui accompagne Bertrand Chamaillou. Cette pièce, Saint-Saëns l'a composée sur une demande d'Anton Rubinstein en 17 jours. Je ne sais pas ce que vous faites, vous, en 17 jours, mais en tout cas pas un concerto complet en trois mouvements. Saint-Saëns, lui, le faisait, et en pianiste extraordinaire qu'il était, bon, finalement, c'était une promenade de santé. Le petit mot d'esprit qu'il y a sur la structure de son concerto, c'est il dit qu'il commence comme du Bach et finit comme du Offenbach. Eh bien, réjouissons-nous, nous allons commencer avec l'esprit Bach.

Ça s'appelle une démonstration et très sincèrement, si vous n'avez pas encore eu l'occasion de voir Bertrand Chamaillot jouer, je parle de voir Bertrand Chamaillot jouer, je vous invite à le faire. C'est assez spectaculaire, la connexion, en fait, cette espèce de magma qu'il forme avec son piano. En 1993, Deutsche Grammophon enregistre à l'occasion des 150 ans de la naissance d'Elvar Grieg un album pour marquer l'histoire qui réunit une voix assez originale et l'Orchestre national de Suède. Je vous explique. Nous allons ici entendre donc l'orchestre de Göteborg, l'orchestre symphonique de Göteborg et la voix fabuleuse de Barbara Bonnet. Cette soprano qui n'est pas d'origine norvégienne, mais qui a la capacité de chanter en norvégien avec une prononciation tout à fait parfaite, ce qui n'est pas non négligeable quand on interprète du Edvard Grieg. Alors Grieg, c'est un immense maître de la miniature, du lead. Hein. Il a écrit près de 200 mélodies pour voix et piano, dont ces 7 mélodies pour voix et orchestre que nous allons apprécier ici avec la toute première. La première rencontre, d'ailleurs elle s'appelle une pièce d'une douceur infinie, un poème de Björnson qui décrit, et j'en reviens à cette idée que l'amour est inspirant, il décrit cet éveil de l'amour. Qu'est-ce qu'on ressent quand tout d'un coup, ça nous titille le bout de la horte ?

Prokofiev maintenant. Mitsukare nous propose une sonate pour violon et piano numéro 2 en ré majeur, originellement composée pour flûte. Dans le contexte historique, Prokofiev est emporté par les autorités soviétiques en pleine Deuxième Guerre mondiale pour aller d'abord au Kazakhstan, puis dans l'Oural. Et pendant cet exil, Prokofiev va composer une sonate pour flûte et piano en ré majeur, opus 94. Mais un violoniste légendaire de l'époque, un certain David Oistrakh, entend cette sonate et vient demander à Prokofiev de lui en faire une version pour violon, donc de changer la flûte pour le violon. Prokofiev va accepter et cette version pour violon va être jouée en juin 1944 par David Oistrakh, lui-même au violon et accompagné par Leif Oborin au piano. C'est une version qui va éclipser assez rapidement l'original faite pour flûte et qui va donner place à plein d'interprétations et plein d'interprètes. Celle que nous allons apprécier ici avec le premier mouvement, le Moderato, c'est celle d'Elsa Gretter au violon qui accompagne David Lively au piano. C'est enregistré en 2018.

un Sergueï peut en cacher un autre. D'ailleurs, nous rentrons un peu dans un quart d'heure russe, puisqu'après Prokofiev, que nous avons entendu, nous allons entendre Rachmaninov maintenant, et Tchaïkovski finira le trio. Alors, Rachmaninov, à l'origine, avait composé des études tableaux, vous savez, des pièces pour piano seul, qu'il s'était laissé inspirer par des toiles, donc du coup, puisque ce sont des études tableaux, mais refusait de dire de quelle toile il s'agissait. En fait, ses sources à lui d'inspiration, il voulait les garder pour lui, il laissait finalement l'auditeur choisir la pièce ou le tableau ou l'image que les pièces pouvaient lui inspirer. Quelques années plus tard, Ottorino Respighi va orchestrer de ses études de tableaux, 5 en l'occurrence. Mais là, par contre, Rachmaninov, qui est assez enthousiasmé par cette idée, en fait, finalement, que Respighi orchestre ses pièces, va, par courrier, lui divulguer les toiles dont il s'agit pour ces 5 études de tableaux que Respighi va orchestrer en 1930. Nous avons, donc, parmi ces 5, une marche triomphale, le chaperon rouge et le loup, une marche funèbre, une foire et la mère et la mouette.

Je vous l'avais promis, Ilitch, Piotr, Piotr Ilitch, vous le mettez dans le sens que vous voulez, Tchaïkovski de son nom de famille, avec un quatuor à cordes, le premier d'une longue série. Alors, Tchaïkovski, avec son premier quatuor à cordes, il cherche un peu à enflouer ses caisses. Hein. Il est jeune professeur, une trentaine d'années, pas vraiment beaucoup de moyens. Ça va lui permettre de se ramener un peu de mayonnaise dans ses pattes. L'interprétation de ce quatuor à cordes, dont nous allons entendre le final, est offerte ici par le Borodin String Quartet, un enregistrement de 1979 qui est en fait une réédition. Puisque le Borodin String Quartet, qui est un ensemble légendaire porté par, depuis des décennies par Valentin Berlinski, avait déjà enregistré chez Chandos en 1960 ses pièces de Tchaïkovski, mais c'est bien avec cette version de 1979 que vous allez savourer avec Dmitri Chebalin, Andrei Abramenkov, comme je vous le disais, Valentin Berlinski, qui fait partie de la base de l'ensemble, et le premier violon, Mikhaïl Koppelman.

Dans les années 30, les big bands qui jouaient du jazz dans des endroits peuplés, pleins de bruit et de brouhaha, se passait le mot pour choisir la pièce qui allait être jouée après. Non pas par le titre de la pièce, mais par le numéro qu'elle avait dans leur classeur, parce qu'ils rangeaient les partitions dans des classeurs. Donc en fait, finalement, ils allaient jouer comme ça, de pièce en pièce, en demandant « Ouais, on joue la 23 !» Alors, tu cherchais la page 23. « Ouais, on joue la 605 !» Alors, ils allaient chercher la 605. Et Ella Fitzgerald, quelques années plus tard, dans les années 50, fin des années 50, enregistre un album un peu hommage à ce swing des années 30 et va retrouver cette pièce qui porte finalement le simple titre de 720 in the books, c'est-à-dire le 720 dans le livre, et va y mettre son swing à elle.

et c'est avec une petite touche d'été indien de Gilles Agape, le violoniste, et son ensemble Colors of Invention que nous allons clôturer cette émission.

0: Ça nous donne envie de sortir les Vestafranges, les Santiago et de faire « hi-ha » en mettant un chapeau de travers. J'espère que ça vous aura mis dans l'ambiance. Gélène Sykes arrive juste après les infos de midi. Je vous souhaite à tous un excellent week-end. Juliette Granier revient la semaine prochaine. 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
1: Virginie Langeroc.
2: On en sait donc un peu plus sur l'accident de car qui s'est produit hier après-midi dans les Grisons, près du parc national suisse. Les autorités font état de 5 morts et 40 blessés. L'autocar néerlandais a quitté la chaussée avant de se renverser. On vous retrouve sur place, Valentin Jordil, bonjour.
3: Bonjour Virginie.
2: Qu'est-ce qu'on peut dire de plus ce midi ?
3: En plus des 5 morts, 3 personnes ont été grièvement blessées, 7 modérément et 30 légèrement. Les victimes des personnes âgées ont été prises en charge par un important dispositif de secours. 7 hélicoptères et 13 ambulances ont été mobilisées pour les transporter vers différents hôpitaux. L'identification des victimes n'a pas encore été effectuée. On sait toutefois qu'il s'agit de ressortissants néerlandais. Ils effectuaient un voyage par étape avec une entreprise de tourisme néerlandaise.
2: Valentin, vous êtes évidemment sur place. On imagine que l'émotion est vive dans les prison.
3: Oui, évidemment, au petit commerce du village de Souche, au cœur de l'Engadine, c'était sans surprise le sujet de toutes les conversations ce matin. Le conseiller fédéral Ignacio Cassis, qui se trouve aujourd'hui à Soglio, à environ 1h30 de route de Souche, observera cet après-midi 1 minute de silence en hommage aux victimes. Cette visite était prévue de longue date. Elle doit permettre une rencontre avec la population du Val Bregleialia et le gouvernement grison. Un gouvernement grison qui s'est dit dans un communiqué profondément bouleversé par l'accident.
2: Merci Valentin Jordil, en direct de Souche, donc dans les Grisons. Comment mieux protéger les arbitres ? Une question qui refait surface après l'agression d'un directeur de jeu dans le canton de Vaud. En début de semaine, l'homme a déposé une plainte pénale, mais Camille Besse, des sanctions aussi pourraient être prononcées par les associations de football.
4: Oui, et ce n'est pas les mêmes si l'agresseur est un spectateur ou un joueur, comme ce qui s'est passé mardi dans le canton de Vaud. Les premières sanctions seront prononcées par les associations régionales et lorsque les événements sont graves, la fêtière cantonale redirige le cas à la commission de contrôle de l'association suisse de football qui prendra elle aussi des mesures. Celles-ci peuvent être sévères, jusqu'à une interdiction totale de fréquenter les stades nationaux, ceci pendant plusieurs années si vous êtes un supporter, ou encore une exclusion à vie des associations footballistiques. À l'échelle du pays, on compte une 30aine de cas de violence envers un arbitre l'an passé, dont 13 dans le canton de Vaud. Côté

0: Audois, l'agression de mardi est la première de la saison. Ces agressions sont menées sans distinction d'âge ou de catégorie. Mardi soir, c'est un joueur de plus de 50 ans qui a insulté puis frappé l'arbitre au visage. Du côté des fêtières, on ne relève pas d'augmentation du nombre d'agressions envers les arbitres. Le football reste très populaire en Suisse. Plus de 10 000 matchs sont disputés chaque semaine.
1: Le prix du pétrole est à un niveau élevé, se maintient toujours. Le prix du baril avoisine les 106 dollars. Les Houthis, combattants yéménites pro-iraniens, se sont emparés aujourd'hui d'une île clé dans le détroit de Bab el-Mandeb. Un passage stratégique pour le transport maritime entre l'Europe et l'Asie. Conséquence de cette guerre, la hausse continue des prix de l'essence qui atteint notamment aux États-Unis de nouveaux records. Et puis conséquence, l'Agence internationale de l'énergie dit aujourd'hui revoir encore à la baisse sa prévision de la demande mondiale de pétrole pour l'année. L'agence table désormais sur une baisse de 2,5 millions de barils par jour sur un an, bien plus que sa précédente estimation du mois d'août. Les exportations totales de pétrole des pays du Golfe au mois d'août sont à peu près à la moitié de leur niveau d'avant-guerre, note l'Agence internationale de l'énergie. La France est en plein décrochage par rapport aux autres économies européennes. C'est le constat que dresse l'Institut national de la statistique dans un rapport paru hier. L'inflation et le chômage en France sont en hausse. La consommation et la croissance, elles, sont en berne. Le ministère des Finances présentait ce matin ses prévisions pour la fin de cette année et pour 2027. Et Ariane Hassler, les nouvelles ne sont donc pas vraiment bonnes pour le gouvernement français.
2: Non, l'Europe repart, mais pas la France, avec seulement 0,4% de croissance d'ici la fin de l'année, au lieu des 0,7% qui étaient prévus. Elle fait trois fois moins bien que la moyenne des autres économies européennes. Consommation en berne, pouvoir d'achat en recul, investissement presque à l'arrêt, et puis chômage en hausse. 8,6% de la population active sera sans travail d'ici la fin de l'année, selon l'INSEE. Seule composante dynamique, l'emploi non salarié, avec 95 1000 nouveaux micro-entrepreneurs et autres indépendants. Des emplois certes, mais plus précaires. Alors pourquoi un tel décrochage? Eh bien, l'INSEE avance plusieurs spécificités françaises, comme le fait que le secteur de l'agriculture aurait particulièrement souffert des canicules successives ou le fait que le déficit public dépasse désormais les 5% du PIB. Tout à l'heure, vous l'avez dit, le gouvernement a aussi présenté son scénario un tout petit peu plus optimiste, avec une croissance de 0,5% fin 2026 contre les 0,4 de l'INSEE. Pas de quoi changer radicalement le constat.
1: Merci Ariane Hassler en direct de Paris. La Suisse compte presque 70 000 entreprises culturelles. Selon l'Office fédéral de la statistique, c'est un record. Depuis 2011, le nombre d'entreprises dans ce secteur a augmenté de près d'un tiers. En revanche, le nombre de salariés a diminué dans le secteur culturel. La part du secteur culturel dans l'emploi total en Suisse ne cesse de se réduire depuis des années. Elle représentait 4,7% de l'ensemble des salariés en 2011. Ce chiffre est tombé à 4,2%. Le premier train des sommets a trouvé son public. Plus de 2000 personnes ont pris place cet été à bord de ce train qui dessert depuis Bulle, sans changement de train, Gstaad et Zweisimmen via Gruyère, Châteaudet et Rougemont. Plus de 2000 voyageurs ont donc profité de ce train direct entre la fin juillet et la mi-août. Des discussions sont en cours pour planifier les prochaines saisons, notamment le train des neiges. Du soleil avec quelques nuages ce matin, il ne fera pas plus de 22 degrés au meilleur de la journée. Ce week-end, du soleil et quelques nuages également, température entre 10 et 24 degrés.
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6: Nelson Gurner, le pianiste argentin qu'on retrouve pour la dernière fois de la semaine et pour démarrer dans un feu d'artifice le final du concerto en sol de Ravel. Bienvenue.

0: Le final du concerto en sol de Ravel par Nelson Gurner, le chef Kazuki Yamada et l'orchestre philharmonique de Monte-Carlo. On vient d'entendre cette musique incandescente où Nelson Gurner fait étinceler ses doigts. Le pianiste argentin, dont on va encore explorer le répertoire aujourd'hui, a enregistré tout un disque consacré à Maurice Ravel. Il m'en parlait lors de notre rencontre chez lui à Genève, cette conversation que je diffuse depuis le début de la semaine. Vous avez aussi enregistré Ravel, notamment les
1: deux concertos, les valses nobles et sentimentales, la pavane.
0: C'est aussi une musique que vous jouez beaucoup.
1: Oui, je joue beaucoup, surtout les concertos. Oui. Ces dernières années, les valses nobles et sentimentales, ils sont souvent à mes programmes de concerts. Les autres œuvres de Ravel solo, moins. Par exemple, je n'ai plus retravaillé depuis très longtemps Gaspard de la Nuit, par exemple. Et maintenant, ça m'étonne à nouveau.
0: Oui.
1: Parce que j'y entends beaucoup plus de choses. Mais les concertos, oui, c'est une pratique. Ils ne sont jamais très loin,
0: ouais.
1: Les concertis de Ravel.
0: Le mouvement lent du concerto en sol, quand on est en concert, qu'est-ce qu'on fait quand on
1: Je l'adore, parce que c'est un moment tellement attendu à la fois par les musiciens qui le jouent, mais aussi par le public. Hein. Ce solo d'une page et demie de musique qui vous amène dans un ailleurs, je dirais. Ouais. Là, on touche plus terre. Oui. Et avec cette simplicité extraordinaire de l'accompagnement. Oui, c'est miraculeux. Mais malgré ça, je dois dire que je préfère les concertos pour la main gauche. Parce que plus dramatique, plus pathétique.
0: C'est vrai que c'est une œuvre extraordinaire, mais qui n'a pas beaucoup de succès auprès du public non plus, j'ai l'impression.
1: Le concerto pour la main gauche, non, il impressionne parce que vous jouez que d'une main. Mais le concerto en sol, il est plus immédiat d'accès. C'est une musique, si on fait abstraction du deuxième mouvement, joyeuse, radieuse, je dirais.
0: Oui.
1: Brillante. Oui.
0: C'est vrai.
1: Et Ravel la voulait-elle. Oui.
0: Le concerto pour la main gauche, c'est quand même une œuvre qui est plus sombre. On a l'impression d'entendre peut-être, je sais pas, la Première Guerre mondiale. Bon, dans Tombeau de Couperin, c'est aussi une pièce qui a été dédiée. Chaque pièce est dédiée à une personne qui est décédée pendant la Première Guerre mondiale. Donc il y a quand même, chez Ravel, il y a le côté radieux, mais il y a aussi le côté sombre.
1: Tout à fait.
0: Dans le concerto pour la main gauche.
1: Il prédomine le côté sombre.
0: Ah oui.
1: Oui. C'est une œuvre tragique. Oui. Et d'inexorable, non? Quelque chose. Il y a une certaine fatalité qui, à travers cette marche que vous évoquez, fait son chemin dans la pièce jusqu'à cette conclusion, comme ça, qui est si, si folle, avec cette énorme cadence pour la main gauche. Et ensuite, il y a toute l'orchestre qui se joint, qui semble surgir des profondeurs abyssales du son, non?
0: Ouais.
1: C'est extraordinaire.
0: Vous aimez jouer le concerto pour la main gauche?
1: Beaucoup.

0: La fin du concerto pour la main gauche de Ravel, les toutes dernières pages par Nelson Gurner, Kazuki Yamada et l'Orchestre Philharmonique de Monte Carlo. Nelson Gurner a enregistré d'autres concertos, notamment le troisième de Rachmaninov qui est très beau et le deuxième concerto de Brahms. Mais là, on va basculer vers Isaac Albéniz car le projet d'enregistrer les 12 pièces d'Iberia a été l'un des plus importants pour Gurner. Il l'a fait en juillet 2021 avec un petit cercle d'invités. Il en parlait lors de notre conversation chez lui à Genève.
1: Par exemple, quand j'avais enregistré Iberia d'Albéniz, c'était encore la période Covid, hein, et il y avait 80 invités peut-être dans la salle, dans la grande salle du studio 4 à Flagey à Bruxelles.
0: Donc tout le monde était masqué,
1: ou peut-être pas. Non, là on n'était plus masqué, non, mais quand même il y avait les choses très très limitées. Mmh. Ouais.
0: Magnifique enregistrement, d'une musique extraordinaire aussi. Relativement peu joué,
1: oui,
0: encore.
1: C'est un colosse de la littérature pianistique.
0: Oui. Oui. C'est vrai.
1: Je ne sais pas si on n'avait pas vécu la pandémie, ça m'aurait certainement pris encore plus de temps de l'apprendre, parce qu'il faut évidemment réserver des longues plages d'études.
0: Ah, vous avez profité.
1: Ah oui, j'ai profité, oui.
0: Ouais.

Nelson Gurner dans son très bel enregistrement d'Iberia d'Isaac Albéniz. C'était la pièce Triana, tirée du deuxième cahier de cette suite pour piano. Pianiste depuis l'âge de 5 ans, formé dans son pays natal en Argentine, puis à Genève dans la classe de Maria Tipo, marqué aussi par Nikita Magaloff, qu'il a eu l'occasion de côtoyer en Suisse, Nelson Gurner est un musicien complet. Il y aurait encore beaucoup d'autres choses à puiser dans sa discographie, notamment les préludes de l'opus 28 de Chopin, qui sont une réussite, je trouve. En voici quelques-uns, avec tout d'abord un presto con fuoco qui porte bien son nom.

0: Nelson Gurner dans une sélection des préludes de Chopin avec cette fin si dramatique, trois notes graves dans le clavier. Alors pour répondre à Chopin, on va passer à Schumann avec un extrait des David Spindler Tänze. Le pianiste a enregistré ce cycle récemment, il aime profondément ces pièces de Schumann. Œuvre géniale.
1: Génial, génialissime même. Pour moi, c'est un peu, bien que très différent dans les contenus, et dans plein d'aspects de l'esthétique, c'est un peu comme les préludes de Chopin, c'est une sorte de carnet intime où il y a tout Schumann qui s'exprime. Hein. Il sort, oui, et dans chaque pièce avec une ambivalence psychologique incroyable. Mais je dois dire que j'admire sa musique sans réserve, hein. Vraiment. Il y a que très peu d'œuvres de Schumann que je pourrais ne pas jouer, en fait.
0: Les pièces tardives, vous les jouez aussi ?
1: Un peu moins.
0: Un peu moins.
1: Oui, oui, un peu moins.
0: Parce qu'on a quand même l'impression que sa grande période, c'est la jeunesse. Enfin, tous les grands chefs-d'œuvre, la Fantaisie opus 17.
1: Oui, la Fantaisie.
0: Voilà.
1: Oui, bien sûr.
0: Et puis même l'Humoresque est une œuvre.
1: Ah, l'Humoresque, elle est géniale.
0: C'est
1: génial. Oui, oui, oui. Elle n'est pas facile pour le public, par contre.
0: Non, j'ai remarqué effectivement que le public adhère difficilement à l'Humoresque.
1: Ce n'est pas une œuvre à succès.
0: C'est pas une œuvre à succès.
1: Non.
0: Elle est un peu trop folle.
1: Oui.
0: Ben, c'est très personnel. J'aime beaucoup l'humoresque.
1: Oui, moi aussi.
0: Parce que ça commence de manière si douce et ensuite on part sur une sorte de danse un peu candide et enfantine, enjouée. Et puis il y a ces ruptures tout le temps.
1: Oui, il y a ces ruptures incroyables, oui.
0: C'est ça qui
1: Mais
0: est
1: rien que les deux premières pages, c'est une merveille.
0: Oui.
1: Des simplicités, on est saisi, on est ému, hein, ça nous parle.
0: Oui.
1: Ce début, c'est... Ouais.
0: Absolument, ouais. Ouais. C'est vraiment étonnant, cette musique. Ouais. Il a dû écrire ça par à-coup, comme ça. Il a dû avoir des inspirations fulgurantes. J'essaye d'imaginer Schumann. Parce que la musique, on dirait que tout d'un coup, elle jaillit comme
1: oui.
0: ça de sa
1: plume. Oui, c'est comme si ça jaillissait de son esprit, comme ça, sans préparation. Mais quand même, c'est assez construit. Hein. Oui. Oui, sous son apparence folle, oui. Il y a des contrastes très marqués, mais il y a une cohérence.

Un extrait des David Spindler Tense de Robert Schumann par Nelson Gurner. C'est l'un de ses enregistrements les plus récents parus chez Alpha Classics. Voilà, on va donner congé à notre artiste de la semaine, Nelson Gurner, avec sa gentillesse, sa probité, sa profondeur. Bien sûr qu'il s'apprête à enregistrer d'autres disques dans les années à venir. Pourquoi pas les variations Diabelli qu'il est en train de travailler pour des concerts agendés dans un futur pas trop lointain. On ne sait jamais. On va se quitter sur quelques notes d'une pièce assez délirante. Ce sont les arabesques sur le beau Danube bleu d'Adolf Schultz-Eveler. C'est une pièce qu'on jouait au siècle dernier, pleine d'effets et de prouesses techniques. Encore faut-il la jouer avec un certain chic.

0: On se quitte sur cette pièce pleine d'effets pianistiques d'Adolphe Schultz-Heveler, les arabesques sur la célèbre valse Le Beau Danube Bleu. C'était l'enregistrement récent de Nelson Gerner pour Alpha Classics. Voilà, on arrive à la fin de cette série d'émissions consacrées au pianiste argentin. C'était un plaisir de le rencontrer et de l'interviewer à Genève et de pouvoir évoquer quelques temps forts de sa discographie. Sachez que tous les épisodes des références sont disponibles en podcast sur l'application Play RTS. Merci à Sacha Anguer pour sa réalisation et à la semaine prochaine pour un nouveau portrait en musique. RTS Espace 2, il est 13h, voici le journal de la mi-journée.
1: Bonjour. 5 personnes sont mortes, 40 ont été blessées dans l'accident de l'autocar néerlandais hier dans les Grisons. Ce matin, les autorités ont fait un premier bilan. On rejoint tout de suite notre journaliste sur place. Les attentats du 11 septembre, c'était il y a tout juste 25 ans. Des images gravées dans les mémoires, des familles marquées à vie aux États-Unis. Ce midi, le témoignage d'une New-Yorkaise, son père, pompier, est mort quand elle avait 6 ans. Le patrimoine culturel est-il en péril? C'est la question soulevée cette année par les Journées européennes du patrimoine. Elles ont lieu ce week-end en Suisse. La présidente du réseau suisse pour le patrimoine culturel est avec nous dans ce journal. Dans ce journal aussi, la guerre au Moyen-Orient, les Houthis s'emparent d'un port stratégique sur la mer Rouge. Et puis en Italie, la mort d'une des figures politiques les plus populaires du pays, Emma Bonino. Elle avait 78 ans. On vient de traverser un été très chaud et très sec. Les forêts ont souffert. Comment les rendre moins vulnérables aux effets du réchauffement climatique et à quoi vont-elles ressembler à l'avenir? On vous emmène dans le Jura à la découverte d'une plantation expérimentale et on prolonge la discussion avec une spécialiste de l'écologie végétale. La météo, du soleil parfois voilé, un peu de bise autour du Léman et jusqu'à 22 degrés en pleine. On est ensemble pendant une demi-heure. Merci d'être avec nous. On en sait donc un peu plus sur l'accident de car qui s'est produit hier après-midi dans les Grisons, près du parc national. Ce matin, les autorités font état de 5 morts et 40 blessés. L'autocar néerlandais a quitté la chaussée et s'est renversé. Et on vous retrouve sur place, Valentin Jordil. Bonjour.
2: Bonjour Pauline.
1: Alors Valentin, que peut-on dire de plus ce midi?
2: Alors, en plus des 5 morts, 3 personnes ont été grièvement blessées, 7 modérément et 30 légèrement. Les victimes des personnes âgées ont été prises en charge par un important dispositif de secours. 7 hélicoptères et 13 ambulances ont été mobilisées pour les transporter vers différents hôpitaux. Ce matin, nous avons rencontré une médecin de la clinique psychiatrique de Souche, le village juste à côté de l'accident, qui était sur place.
3: L'ambiance était silencieuse. À notre arrivée, de nombreuses unités de secours étaient déjà présentes. Il y avait des hélicoptères et de très nombreux blessés. Il a fallu trouver la personne chargée de la coordination des opérations. Ensuite, tout s'est bien déroulé dans le calme.
2: L'identification des victimes n'a pas encore été effectuée. On sait toutefois qu'il s'agit de ressortissants néerlandais. Ils effectuaient un voyage par étape avec une entreprise de tourisme néerlandaise.
1: Et Valentin, vous êtes sur place, on imagine que l'émotion est vive.
2: Oui, évidemment, au petit commerce du village, c'était sans surprise le sujet de toutes les conversations ce matin. Le conseiller fédéral Ignacio Cassis, qui se trouve aujourd'hui à Solio, à environ 1h30 de route de Souche, observera cet après-midi une minute de silence en hommage aux victimes. Cette visite était prévue de longue date. Elle doit permettre une rencontre avec la population du Val Brigliaglia et le

0: gouvernement grison. Un gouvernement grison qui s'est dit profondément bouleversé par l'accident dans un communiqué de presse.
1: Et Valentin, est-ce qu'on en sait plus sur les circonstances de l'accident ?
0: Non, pas pour l'instant. Une enquête a été ouverte et de nombreuses questions restent en suspens. L'accident s'est produit sur la route entre Tsenerz et Souche, à environ une heure de Davos. Le secteur est actuellement en travaux sur une dizaine de mètres. La circulation se fait sur une seule voie, régulée par un feu. Les véhicules doivent donc légèrement se déporter avant de reprendre leur voie. À noter qu'hier, il pleuvait dans la région. Une route très fréquentée, notamment par les cars et les touristes, puisqu'on se trouve aux portes du parc national suisse.
1: Merci Valentin Jordil en direct de Souche. Et donc le bilan des autorités grisonnes ce matin, 5 morts et 40 blessés dans l'accident de ce car néerlandais hier. La violence parfois dans le sport. En début de semaine, dans le canton de Vaud, un arbitre de football a été insulté et puis frappé au visage. Il a déposé une plainte pénale. Camille Besse, ça peut aller encore plus loin. Les associations de football peuvent aussi prononcer des sanctions.
2: Oui, celles-ci seront prononcées au niveau régional ou même national. Tout dépend de la gravité de la situation. Mardi soir, c'est un joueur de plus de 50 ans qui s'en est pris à l'arbitre, d'abord verbalement puis physiquement. L'arbitre, vous l'avez dit, a porté plainte. De son côté, la fêtière cantonale a ouvert une enquête. Le cas devrait très probablement être redirigé à la commission de contrôle de l'association suisse qui prononcera alors des sanctions. Celles-ci ne sont pas les mêmes si l'agresseur est un joueur ou un spectateur. Dans ce cas, elles peuvent aller jusqu'à l'interdiction totale de fréquenter les stades nationaux pendant plusieurs années. Les joueurs, eux, risquent jusqu'à 2 ans de suspension. Pour les membres administratifs, on parle même d'une exclusion à vie des associations footballistiques. Depuis cette année, les clubs peuvent aussi perdre des points au classement général si leurs joueurs ne sont pas assez fair-play.
1: On l'entend, Camille, des sanctions plutôt sévères.
2: Ou pas assez. Écoutez Dominique Fieta, président de la commission de discipline et de fair-play de l'association cantonale vaudoise de football.
3: Les sanctions, elles sont lourdes, mais elles sont de toute façon jamais pour nous assez sévères. Sans arbitre, il n'y a pas de match de football. Sans arbitre, il n'y a pas de championnat. On a des arbitres chez nous qui ne veulent plus aller arbitrer certains clubs par crainte suite à des menaces ou des agressions verbales autour des terrains de football. Ça, c'est pas possible.
2: Même si chaque acte de violence est un acte de trop, du côté des fêtières, on ne relève pas d'augmentation du nombre d'agressions envers les arbitres. À l'échelle du pays, on compte une trentaine de cas de violence envers un arbitre l'an passé, dont 13 dans le canton de Vaud, où l'agression ce mardi est la première de la saison. Des chiffres à mettre en perspective avec la popularité du football, pas moins de 10 000 matchs sont disputés chaque semaine dans notre pays.
1: Camille Besse, vos précisions de notre bureau vaudois. Vous vous souvenez sans doute où vous étiez à ce moment-là. 11 septembre 2001, les deux tours du World Trade Center s'effondraient à New York. C'était il y a tout juste 25 ans. Près de 3000 morts et des milliers de familles marquées à vie. Et parmi elles, celle d'Elizabeth Miller. Elle avait 6 ans quand son père est mort. Notre correspondant aux États-Unis, Michael Pecker, a recueilli son témoignage.
4: Un avion s'abat, puis un deuxième. Les tours jumelles brûlent. Douglas Miller, pompier d'élite, s'engouffre dans la tour sud. Il n'en ressortira pas. La mère d'Elisabeth ne l'apprend que 3 jours plus tard. Elle réunit alors ses filles. Dad's dead, dad's in heaven. Papa est au paradis.
5: The thought of heaven existing provided a huge comfort to me as a kid. I have my doubts, but I'm still very hopeful that there's a heaven.
4: Depuis, chaque anniversaire ravive l'absence et le sentiment de solitude.
6: Parfois, ça me frustre qu'on n'en parle pas plus aux infos. En même temps, je me dis que les gens ne peuvent pas s'arrêter de vivre pour y penser toute la journée.
4: Un quart de siècle plus tard, pourtant, le monde se souvient. L'occasion d'une introspection, c'est l'espoir d'Elizabeth Miller.
6: 25 ans, c'est incroyablement long. J'ai vécu la majeure partie de ma vie sans mon père, dans un monde post-11 septembre. J'aimerais que les gens regardent en arrière et se disent « Regardez ce qui s'est passé, à quel point ça nous a ébranlés. » Oui, sur le coup, on s'est tous aidés et soutenus parce que quelque chose de terrible venait de nous frapper chez nous. Mais je crois qu'on oublie la violence qui a suivi les guerres en Irak et en Afghanistan, la torture à Guantanamo ou dans les prisons secrètes. Et aujourd'hui, 25 ans plus tard, j'espère qu'on est capable de se demander comment devenir une nation meilleure.
4: Michael Pecker, RTS, Washington.
1: C'est un port stratégique sur la mer Rouge, le port de Mocha. Les rebelles houthis du Yémen disent s'en être emparés hier. Et cette avancée vers le sud, en direction du détroit de Bab el-Mandeb, accentue la pression sur le trafic maritime. Joseph Clément, vous êtes notre correspondant dans la région. Pourquoi est-ce que ce passage est aussi stratégique que le détroit d'Ormuz ?
7: Bab el-Mandeb, c'est le passage de la mer Rouge à la mer d'Arabie. En d'autres termes, vous prenez votre bateau, vous partez de la Méditerranée, vous passez le canal de Suez en direction du sud. Au large de Djibouti et du Yémen, il y a un goulet d'étranglement d'une vingtaine de kilomètres de large, c'est le fameux détroit de Bab el-Mandeb. La ville de Mocha est située à environ 70 kilomètres du détroit, et la crainte de l'Arabie Saoudite, mais aussi des États-Unis, c'est de voir les Houthis, qui sont alliés à l'Iran, déployer des missiles, des drones, capables d'attaquer et de perturber les navires qui y passent. Sachant qu'il y a encore quelques années, 12% du trafic maritime mondial passait par ce détroit. Si un tel scénario se confirmait, le conflit deviendrait alors une véritable crise des détroits. Au nord, le détroit d'Ormuz, fermé par le conflit entre Iran et États-Unis, où les pétromonarchies n'arrivent plus à sortir leur gaz et leur pétrole par voie maritime. Au sud, le détroit de Bab el-Mandeb, fermé par les Houthis qui perturberaient le commerce mondial et le passage nord-sud via le canal de Suez.
1: Joseph, est-ce que le gouvernement yéménite soutenu par l'Arabie Saoudite peut empêcher les Houthis de bloquer le détroit ?
7: Selon les dernières informations des médias régionaux, la ville de Doubab serait tombée entre les mains des Houthis. C'est la dernière localité à une vingtaine de kilomètres du détroit. L'avancée des rebelles Houthis se poursuit malgré les bombardements saoudiens guidés par le renseignement américain.
1: Vos précisions, Joseph Clément, notre correspondant en Arabie Saoudite. Il contribue à façonner l'identité d'un pays et à nous rappeler son histoire, le patrimoine culturel. Patrimoine menacé par les conflits ou le réchauffement climatique. En péril, point d'interrogation, c'est la question soulevée cette année par les Journées européennes du patrimoine qui ont lieu ce week-end un peu partout en Suisse. Bonjour Mathilde Crevoisier-Crelier.
8: Bonjour.
1: On vous connaît comme conseillère aux États socialistes jurassiennes et vous êtes présidente du réseau suisse pour le patrimoine culturel. Le patrimoine en péril, on pense aux pays en conflit. En Suisse, qu'est-ce qui menace le patrimoine et l'héritage culturel ?
8: Il y a plusieurs facteurs qui menacent ce patrimoine culturel. D'une part, le dérèglement climatique qui soumet le patrimoine bâti architectural, évidemment, mais aussi notre patrimoine paysager, voire notre patrimoine immatériel, traditionnel, à des conditions de plus en plus extrêmes. On pense aux chaleurs qu'il y a eu cet été, aux sécheresses, également aux crues, par exemple, soudaines, qui peuvent emporter des ponts. Et donc, le premier axe, c'est vraiment ce changement climatique qui met en péril le patrimoine. Le deuxième risque, c'est finalement un risque, je dirais, financier, puisque dans une période d'économie budgétaire, souvent les budgets de la culture sont les premiers à être coupés et on constate que les fonds sont insuffisants pour préserver, maintenir le patrimoine bâti. Et puis un troisième risque, je dirais, il serait peut-être politique, puisqu'il y a plusieurs velléités d'affaiblir la protection du patrimoine au nom de la densification du bâti. Et c'est véritablement un danger pour les villes traditionnelles, les villes historiques ou le patrimoine bâti en général.
1: Donc il y a les menaces, il y a les risques, mais il y a aussi les solutions. Avec ces journées du patrimoine, vous voulez aussi souligner ce qu'on peut mettre en œuvre pour préserver le patrimoine. Quoi, par exemple ?
8: Oui, évidemment. Alors, l'idée des Journées du patrimoine, c'est d'amener le public à découvrir, redécouvrir ce patrimoine autour de lui, qui est souvent local, auquel les gens sont très attachés, d'ailleurs, en général, quand on parle château, quand on parle vieille ville ou autre, c'est vrai que les gens sont généralement fiers de leur patrimoine. Et l'idée, c'est de les amener sur les sites près de chez eux, qui ont pu être conservés, mais aussi valorisés. On pense à des sites archéologiques, par exemple, on pense à la préservation d'un centre-ville médiéval, et puis de cette manière amener véritablement pouvoir démontrer la plus-value du patrimoine, qui a aussi, au-delà de la valeur, je dirais, rassembleuse, identitaire, une véritable valeur économique et touristique.
1: La valeur du patrimoine. Dans la présentation de ces journées du patrimoine, on peut lire « Chaque bien culturel raconte une histoire qui mérite d'être préservée ». Vous, quel est le bien culturel qui vous touche le plus, soit dans votre canton, le Jura, ou bien ailleurs ?
8: Alors moi, ce week-end, effectivement, je vais rester dans le canton du Jura, qui est le mien, et puis j'irai à la rencontre du patrimoine horloger, qui est un patrimoine immatériel et matériel à la fois. On parle évidemment de matériel, mais aussi de savoir-faire. Et puis je me rendrai dans les Franches Montagnes pour aller à la rencontre de ce patrimoine-là. Et je crois que c'est véritablement ça aussi le message des Journées du Patrimoine, c'est que on parle pas seulement de pierre, on parle pas seulement d'architecture, on parle véritablement de tradition, de ce qu'a fait notre histoire et de ce qui est constitutif de notre identité. Ce sont 450 manifestations ce week-end dans toute la Suisse qui sont gratuites et auxquelles que le public peut découvrir sur le site découvrir-lepatrimoine.ch. Donc j'invite vraiment la population à s'y rendre en masse.
1: Effectivement, ces journées européennes du patrimoine, ça se passe dans votre canton, le Jura, et un peu partout en Suisse ce week-end. Mathilde Crevoisier-Crelier, présidente du réseau suisse pour le patrimoine culturel. Merci d'être venu quelques minutes dans ce 12-30. Belle journée à vous.
8: Merci à vous. Au revoir.
1: Et si le patrimoine en péril, l'accident de car dans les Grisons ou une autre actualité vous interpelle, vous pouvez nous laisser un message sur le répondeur ou une note vocale sur WhatsApp au 076 250 1234. Et on vous écoute tous les matins à 7h27. 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Dans l'actualité économique, la France est en plein décrochage par rapport aux autres pays européens. C'est le constat que dresse l'INSEE, l'Institut national de la statistique et des études économiques, dans son rapport paru hier. Inflation et chômage en hausse, consommation et croissance en berne. Bonjour Ariane Hasler.
9: Mais bonjour.
1: Vous êtes notre correspondante en France. C'est une mauvaise nouvelle pour le gouvernement. Alors que Bercy présentait ce matin son plan macroéconomique pour la fin 2026 et pour 2027.
9: Oui, l'Europe repart, mais pas la France, avec seulement 0,4% de croissance d'ici la fin de l'année, au lieu des 0,7% qui étaient prévus. Elle fait trois fois moins bien que la moyenne des autres économies européennes. Consommation en berne, pouvoir d'achat en recul, investissement presque à l'arrêt, et puis chômage en hausse, 8,6% de la population active sera sans travail d'ici la fin de l'année. C'est ce qu'indique l'Institut. Seule composante dynamique, l'emploi non salarié, avec 95 000 nouveaux micro-entrepreneurs et autres indépendants. Des emplois, certes, mais plus précaires.
1: Et Ariane, pourquoi un tel décrochage ?
9: Eh bien, l'INSEE avance plusieurs spécificités françaises, comme le fait que le secteur de l'agriculture aurait particulièrement souffert des canicules successives, ou le fait que le déficit public dépasse les 5% du PIB. Alors tout à l'heure, le gouvernement a aussi présenté son scénario un tout petit peu plus optimiste, avec une croissance de 0,5 fin 2026, contre les 0,4 de l'INSEE. Mais pas de quoi changer radicalement le constat. Le budget 2027 sera donc très douloureux. Nous n'avons plus de gras, a prévenu le ministre de l'Économie.
1: Votre récit, Ariane Hasler, en direct de Paris. Une grande dame de la politique italienne et européenne s'en est allée. Emma Bonino, figure historique des radicaux italiens, militante pour les droits civiques, pour les droits des femmes et pour la laïcité. Elle avait 78 ans. Antonino Gallofaro, vous êtes notre correspondant en Italie. Elle a incarné pendant des décennies une voix libérale, pro-européenne et souvent à contre-courant de la politique de son pays.
10: Oui, c'est peu dire qu'elle a marqué la politique italienne pendant près d'un demi-siècle. Emma Bonino s'est d'abord fait connaître dans les années 70 pour son combat pour l'avortement. Elle y avait elle-même eu recours, un avortement clandestin, vu qu'à l'époque c'était illégal. Elle a transformé cette expérience personnelle en combat politique. Elle s'est donc lancée dans un parcours d'aide publique pour les femmes qui voulaient avorter. Elle a même été arrêtée pour ça. Cette mobilisation des radicaux, dont elle a fait partie, a contribué à la légalisation de l'avortement en 1978. Mais Emma Bonino ne s'est jamais limitée à une seule cause. Elle a défendu les libertés individuelles, la laïcité, les droits des minorités. Elle s'est aussi battue contre la peine de mort et en faveur des droits humains dans des pays, dans des zones de conflit, sans oublier bien sûr sa position pro-européenne, l'Europe, qu'elle défend, comme elle explique ici en français à la RTBF il y a quelques années.
11: Dans le monde avec Poutine d'un côté, la Chine de l'autre, Trump de l'autre côté, la Méditerranée en flamme, franchement, l'idée de 27 petits pays chacun pour soi qui nage tout seul, moi je le trouve pas, comment dire, un destin fascinant pour les enfants, surtout pour la prochaine génération, et même pas pour moi.
10: Son expérience, elle l'a mise au service de l'Italie et de l'Europe. Elle a été ministre des Affaires étrangères et commissaire européenne. Jusqu'au bout, elle a défendu une Italie ouverte et libérale, surtout ces dernières années, souvent à contre-courant dans une Italie menée par l'extrême droite. Elle est morte ce matin après une longue lutte contre un cancer du poumon.
1: Antonino Gallofaro, notre correspondant en Italie, et votre hommage à Emma Bonino, figure historique des radicaux italiens, qui est morte donc à l'âge de 78 ans. Et avant de retrouver notre invité pour parler de la santé des forêts, du tennis avec les demi-finales masculines de l'US Open, on s'intéresse d'abord à un duel 100% américain, Frances Tiafoe face à Ben Shelton, Grégoire Ogier, deux joueurs qui rêvent de porter les espoirs de tout un peuple en finale dimanche.
12: Oui, un match qui s'annonce spectaculaire avec deux joueurs qui sont les chouchous du public new-yorkais. L'ambiance promet d'être électrique et dans le stade Arthur Ashe, les deux hommes chercheront à décrocher leur première finale en Grand Chelem. Francis Tiafoe a déjà disputé deux demi-finales à l'US Open en 2022 et en 2024 pour deux défaites en 5-7. Ben Shelton a aussi déjà atteint le dernier carré en majeur à deux reprises, à New York en 2023 et en Australie en 2025, sans réussir à s'imposer. Le vainqueur de cette demi-finale portera les espoirs de tout le peuple américain dimanche à l'occasion de la finale.
1: Et Grégoire, dans la première demi-finale, l'Allemand Alexander Zverev, numéro 1, part largement favori. Il affronte le Russe Karen Khachanov, invité surprise.
12: Oui, pourtant le Russe a déjà disputé deux demi-finales en Grand Chelem dans sa carrière. Seulement après avoir été huitième joueur mondial, Karen Khachanov a connu une période plus délicate. Cette US Open 2026 lui permet donc de retrouver la lumière, mais il aura fort à faire face à Alexander Zverev. L'Allemand a remporté son premier titre en Grand Chelem à Roland-Garros cette année avant de disputer la finale de Wimbledon. Il peut donc se qualifier pour une troisième finale majeure de suite. Après un début de tournoi difficile où il s'est imposé à deux reprises en cinq manches, Alexander Zverev semble désormais lancé dans cette US Open. Il sera donc très difficile à battre sur cette demi-finale.
1: Grégoire Ogier de notre rédaction sportive, et les demi-finales masculines de l'US Open sont à suivre dès 21h sur les antennes de la RTS. Demain, finale féminine, la Biélorusse Arina Sabalenka face à la Kazakhstanaise Elena Rybakina.
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1: Et on va parler maintenant des forêts, les forêts qui couvrent presque un tiers du territoire suisse. Mais avec la chaleur et la sécheresse de cet été, elles ont beaucoup souffert. Alors, quelle adaptation pour contrer les effets du réchauffement climatique? Et à quoi nos forêts vont-elles ressembler à l'avenir? On tente d'y répondre dans les prochaines minutes avec vous, Charlotte Grossior. Bonjour.
14: Bonjour.
1: Merci d'être avec nous. Vous êtes professeure assistante à l'EPFL et au WSL, l'Institut fédéral de recherche qui étudie notamment la forêt, et vous dirigez le groupe de recherche écologie végétale fonctionnelle. On va parler dans un instant des effets du réchauffement climatique sur les forêts et de l'adaptation. Mais est-ce que vous pouvez d'abord nous rappeler quel rôle jouent les forêts pour le climat, la biodiversité, les humains, et donc pourquoi c'est important de les préserver?
14: Oui, bien sûr. Alors, les forêts, ben, nous rendent tout simplement énormément de services. Ça va être le stockage du carbone et donc indirectement le ralentissement du réchauffement climatique, mais aussi elles vont stocker une grande partie de notre biodiversité. Et puis, quelque chose d'important en Suisse, en montagne notamment, elles vont nous protéger contre les avalanches, les chutes de pierres, l'érosion du sol. Elles vont produire du bois, réguler l'eau, réguler le climat localement. Et en plus, on va dire, c'est des zones de loisirs très importantes.
1: Effectivement, l'importance des forêts. Charlotte Grossior, on va poursuivre la discussion après avoir écouté ce reportage de mon collègue Gaël Klein pour la séquence Ici la Suisse, pour étudier comment les arbres font face au climat de plus en plus chaud et sec en été. L'Institut WSL a plusieurs plantations expérimentales un peu partout en Suisse. Et donc, par exemple, une qui existe depuis 2021 dans la commune de Haute-Ajoie, dans le Jura. On fait le bilan donc 5 ans plus tard.
15: On veut déjà descendre ici, on veut passer vers les Douglas.
16: Le plus grand, il faisait combien? Il faisait 2,30 m.
15: Alors, hein, l'année passée, il a déjà dépassé les 2 mètres. On en a un derrière, je crois que c'était le champion cette année. Celui-là, qui a même encore mis 3 pouces là-haut.
16: Ah ouais.
15: On se demande comment ils font pour tenir debout. Hein. C'est des arbres à peine 5 ans. Et...
17: Donc, ils sont bien acclimatés.
15: Ah ouais, ouais, ils passent les 3 mètres et puis ils ne montrent aucun signe de sécheresse, quoi. Ils sont couverts.
18: Joseph Soussi est garde forestier, c'est lui qui s'occupe de cette forêt expérimentale de 5000 m² sur laquelle ont été plantés fin 2021 un peu plus de 800 arbres. On y trouve 8 essences de résineux et de feuillus avec pour chacune 4 provenances différentes.
15: Ceci a perdu pas mal de feuilles, il y a peut-être un signe de défense de l'arbre pour un peu mieux supporter le chaud. Ce qui m'avait surpris, j'ai envoyé la photo d'ailleurs au VSL, ce tilleul, il a 2 mètres de haut, il avait des fruits de haut en bas. Il a 5 ans, il était déjà rempli de fruits. Alors qu'on sait que normalement, les arbres, ils mettent des fruits quand même un peu plus tard. Mais ça, on s'est posé la question, est-ce que c'est un signe? Ils sont en danger ou... Parce que souvent, les arbres, quand ils mettent des fruits, beaucoup de fruits, c'est parce qu'ils se sentent menacés. C'est un signe de survie.
7: Noémie Schafter, c'est vous qui gérez ça au niveau de l'Office de l'Environnement, cette forêt test. Globalement, vous, c'est quoi le constat que vous faites aujourd'hui?
17: Il est positif parce qu'on voit que ben voilà, ça a bien poussé, combien même il y a des différences entre les essences. Mais voilà, on voit que globalement, quand même, les essences qui sont testées, les provenances qui sont testées, sont capables déjà maintenant de grandir dans le climat actuel. Et on espère que voilà, ils perdureront dans le climat futur qui sera plus chaud et plus sec.
15: Ce qu'il faut savoir, c'est que tous ces arbres sont numérotés. Le VSL, le nombre d'arbres qu'il y a exact avec un numéro pour chaque arbre, les coordonnées GPS, et quand ils reviennent chaque année, ils vont contrôler un peu tous ces arbres pour voir l'accroissement de ces arbres d'une année à l'autre, et puis signaler quand il y a des cas de mortalité ou bien des arbres qui voient qu'ils souffrent, qui ont vraiment des problèmes.
7: Il y a eu de la perte?
15: Alors typiquement sur ce noisetier de Byzance, c'est 75% qui sont partis, hein. En tout cas, voire même un peu plus. Et puis, dans le cas du Douglas, la perte, je pense qu'elle est de moins de 5%. On a très peu de pertes, je dirais. À part ce noisetier, tout le reste tient quand même bien le coup. Et puis ici, ben, on arrive dans le secteur du maître. Celui-là, il va encore.
17: Ouais, ça va encore, ouais.
15: Mais toi, un peu là au milieu, tu vois la couleur qu'ils ont. Hein. Ils vont pas mourir. J'ai pas souci pour le moment. Mais c'est ceux qu'on voit qui... quand même le plus de peine par rapport à ce climat.
7: Par rapport à ce qu'on a déjà vécu dans le Jura, c'est pas étonnant.
15: C'est pas étonnant, surtout cette année, parce qu'on voit qu'on a aussi des arbres qui sèchent à ce stade-là, des tout petits. Il y a 6 ans en arrière, quand il y a eu la première gros coup de chaleur, on voyait pas ça sur des petits arbres. Cette année, alors c'est sur tous les stades de développement, en fait, toutes les tailles.
7: Ouais, donc là, on peut déjà dire que c'est pratiquement une essence qui est plus du tout adaptée à la région, ou bien, Rémi Schafter?
17: Je sais pas si on peut déjà le condamner complètement. Comme je vous disais avant, il va falloir quand même qu'on compte un minimum sur nos essences indigènes et compter sur leur capacité d'adaptation.
15: On ne peut pas imaginer supprimer ces petits hêtres qui poussent naturellement pour planter autre chose parce qu'on n'est encore pas sûr que ce qu'on va mettre ira mieux. Donc le hêtre, il y en aura encore un moment.
7: Noémie Schafter, c'est quand même une sacrée opportunité pour le Jura d'avoir une forêt test comme ça ici.
17: Bien sûr, parce que c'est aussi représentatif ici de la plaine à Joulotte. Donc on pourra aussi peut-être en tirer des conclusions pour la région. Et puis c'est d'autant plus intéressant de faire partie de cette unité. Nationale.
7: L'étude menée par l'Institut de recherche VSL doit s'étaler sur une période de 30 à 50 ans. Elle est cofinancée par la Confédération, les cantons et d'autres institutions. À ce stade, seule la pépinière expérimentale dans le canton de Genève, trop humide, a dû être abandonnée en 2024. Les plantations sont mortes et n'ont pas pu être remplacées.
1: C'était le reportage de Gaëlle Klein dans le Jura. Charlotte Grossior, vous êtes toujours avec nous, professeure assistante à l'EPFL et au VSL ou WSL. Votre objet d'étude, c'est comment le réchauffement climatique affecte les plantes. Justement, en Suisse, qu'est-ce qu'on observe? Quels sont les impacts de la chaleur, de la sécheresse sur nos forêts?
14: Ben, en Suisse, comme d'ailleurs sur l'ensemble, dans l'ensemble des forêts dans le monde, on voit très clairement l'impact des réchauffements climatiques. Alors ça, ça va être des arbres qui vont brunir, qui vont perdre leurs feuilles beaucoup trop tôt, des branches qui sèchent et qui craquent, une croissance plus faible. Et puis, dans certaines régions, on va voir de plus en plus de mortalité. Une autre chose qu'on voit aussi, c'est qu'il y a certaines essences qui sont de plus en plus vulnérables, notamment dans les régions qui vont être très chaudes et sèches. Et ça, c'est le cas de l'épicéa ou du hêtre qu'on a entendu d'ailleurs dans le reportage.
1: Et puis on a beaucoup parlé de l'été, de tous les records. Là, cet été 2026 était historiquement chaud et sec. On imagine que les impacts sont encore plus visibles.
14: Ah, clairement, l'été 2026, c'était vraiment frappant parce que tout s'est produit beaucoup plus tôt. Dans certaines régions, on a vu des arbres brunir dès le mois de juillet, alors que normalement, à cette période de l'année, on devrait avoir une forêt qui est encore pleinement active.
1: Et les forêts vont sans doute changer de visage ou sont déjà en train de le faire. On l'a entendu dans le reportage, les noisetiers ont particulièrement souffert, par exemple. Quelles sont les essences les plus vulnérables et lesquelles sont les plus résistantes et donc à favoriser peut-être à l'avenir?
14: Je dirais que là, c'est une réponse ou une question qui est particulièrement compliquée parce qu'on n'a tout simplement pas une essence miracle qui est résistante partout. L'épicéa, par exemple, il est particulièrement vulnérable à la chaleur et aux fortes températures, à la sécheresse, pardon. Le hêtre est aussi une essence que l'on considérait d'ailleurs pendant longtemps comme une essence robuste, mais qui montre clairement du stress. Et à l'inverse, on a des chênes, par exemple, qui sont souvent mentionnés comme étant plus résistant aux conditions extrêmes. Mais je dirais que ce qui est important, c'est pas de dire qu'on va remplacer nos forêts par une espèce magique, mais plutôt qu'on devrait construire des forêts plus diversifiées avec plusieurs espèces plus résistantes.
1: Pas d'espèces magiques, effectivement, et peut-être qu'il faut un peu expérimenter pour voir ce qui est le mieux. Est-ce qu'il y a une part d'adaptation que les arbres parviennent à faire eux-mêmes ?
14: Oui, bien sûr, les arbres sont capables de s'acclimater et de s'adapter. Ils peuvent par exemple modifier leur feuillage, avoir des racines qui vont se développer plus profondément lorsqu'elles vont être régulièrement exposées à des sécheresses. Et puis sur plusieurs générations, ce qu'on va voir aussi dans les forêts, ça va être de la sélection naturelle. C'est-à-dire que certains individus qui sont mieux adaptés aux conditions extrêmes vont aussi avoir davantage de chances de survivre et de se reproduire.
1: Et je l'ai dit en introduction, les forêts couvrent presque un tiers du territoire suisse. Le travail d'adaptation semble colossal. Est-ce que la Suisse se donne les moyens ?
14: Je pense que en Suisse, on a un avantage énorme, c'est qu'on suit nos forêts depuis longtemps et on a beaucoup de recherches et d'expertise forestière. Donc, on a finalement de bonnes informations pour identifier les changements en cours et puis pour tester des nouvelles solutions. Après, on ne pourra pas intervenir arbre par arbre sur l'ensemble du territoire, c'est pas possible. Donc, il faut qu'on identifie un peu les régions, les endroits les plus vulnérables pour pouvoir anticiper avant de voir les dégâts et surtout qu'on donne aux gestionnaires forestiers finalement les outils nécessaires pour qu'ils puissent prendre des décisions qu'on verra seulement dans 30, 50, 100 ans.
1: Charlotte Grossior, professeure assistante à l'EPFL et au WSL, merci de nous avoir éclairé sur les effets du sec et du chaud sur les forêts et de comment les adapter au mieux. Belle journée à vous.
14: Merci, bonne journée.
1: La météo de ce vendredi, bien ensoleillée avec parfois des voiles de nuages. Il fait jusqu'à 22 degrés en plaine avec de la bise autour du Léman. Demain samedi, du soleil et toujours un peu de bise sur le plateau. Température en plaine, 10 degrés au petit matin et jusqu'à 24 l'après-midi.
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20: Jouer, improviser, créer, on l'a déjà dit, et on ajoute transmettre aussi. Tout cela au cœur de l'activité musicale du pianiste Colin Vallon. Nous écoutons le dernier épisode de La vie à peu près qui lui est consacré aujourd'hui. Soyez les bienvenus. Je parle beaucoup de cuisine quand j'enseigne. Parallèlement à sa carrière internationale, Colin Vallon dédie une part essentielle de sa vie musicale à la transmission. Depuis 2009, le pianiste suisse enseigne le piano jazz et la composition à la prestigieuse Haute École des Arts de Berne. Et c'est au sein de cette même institution, alors Swiss Jazz School, qu'il a lui-même été formé au tournant des années 2000. Conséquent avec ce qui le guide, sa philosophie pédagogique s'inscrit dans le prolongement direct de sa quête artistique. Loin de prôner une virtuosité technique gratuite ou le mimétisme académique, Colin Vallon pousse ses étudiants à développer une identité sonore forte et singulière. Son enseignement vise aussi à mettre en mouvement la science du collectif. Il sensibilise ses élèves à l'écoute mutuelle, à la gestion narrative des tensions et au rôle primordial du silence. Et il fait en sorte de proposer un héritage musical porté par de grandes artistes de jazz, place aux femmes dans un monde encore très masculin. Ce dernier épisode est intitulé « Ce qui nourrit la musique » et il est en bon soin d'Ivor Malherbe.
21: Bonjour Colin Vallon.
22: Bonjour Ivor.
21: Au plaisir de vous retrouver aujourd'hui pour un cinquième épisode. Nous allons parler d'un musicien important parce que c'est celui dont nous n'avons pas parlé de votre discographie sur le label ECM. Il s'agit de Nicolas Masson, saxophoniste genevois, qui a d'ailleurs été l'invité de La Vie à peu près il n'y a pas très longtemps. Qui est-il pour vous ? Comment ça s'est passé, votre rencontre ?
0: Alors, c'est d'abord un très grand ami, c'est quelqu'un que j'aime beaucoup. Et on a commencé à travailler ensemble. En fait, il m'a engagé sur son projet parallèle, c'est le nom du projet. Et là, il m'avait engagé pour jouer du Rhodes et des effets.
21: Donc du piano électrique.
0: Voilà, piano électrique. Et on a enregistré un disque en 2000... Je ne me souviens plus.
21: 2008.
0: Voilà, j'allais dire 2008.
21: Je l'ai sous les yeux, il s'appelle 36 Ghosts.
0: Exactement. Ouais.
21: Les 36 fantômes.
0: Oui, très joli disque. Avec l'inimitable Patrice Moré à la contrebasse et avec Lionel Fridley à la batterie. Et puis, moi, c'est quelqu'un que j'aime beaucoup et il a aussi un univers très particulier, des compositions qui ont vraiment une patte, une touche vraiment très personnelle. Et en fait, dans les projets de cet été, c'est qu'on va enregistrer en duo.
21: Cet été 2026, voilà. Vous allez répéter cet été?
0: Oui, on va répéter en août.
21: Vous allez composer ensemble? Comment vous allez
0: faire? Alors, on a déjà fait quelques concerts en duo, dont un à la cathédrale Saint-François récemment. Et là, on avait un peu amené chacun des compositions personnelles qui nous semblaient bien se prêter à ce répertoire de duo, à cette formation-là. Et puis, je pense qu'on va partir là-dessus. Je vais voir si j'arrive encore à écrire une ou deux petites choses avant qu'on commence à répéter.
21: Quand vous dites cathédrale Saint-François, c'est l'église Saint-François à Lausanne?
0: Voilà, l'église Saint-François, dans le cadre d'une exposition d'une artiste contemporaine, dont j'ai oublié le nom, mais il y avait une installation assez invraisemblable dans l'église, et c'était assez inspirant. Et puis, on va se retrouver au studio La Buissonne, qui est près d'Avignon, un très joli studio.
21: À Berne-les-Fontaines.
0: Voilà.
21: Pas mal de disques DCM, d'ailleurs, se font là-bas.
0: Voilà, oui. On verra si CM est intéressé par cette bande. Bon, à voir.
21: Ça pourrait aller, parce que vous êtes quand même deux poulains, entre guillemets, importants. Mm-hmm. Et puis, pourquoi l'envie de passer du quartet au duo pour Nicolas Masson?
0: Je pense que c'était une autre envie, parce qu'en fait, ça fait très longtemps qu'on jouait avec le quartet. Lui, il a aussi d'autres formations. Il a joué longtemps avec un trio qui s'appelait Third Wheel, avec guitare et batterie. Et puis, on a fait un concert, le premier concert en duo qu'on a fait, c'était chez Inderbinnen, qui est un facteur d'instruments qui fait des cuivres, en fait, des trompettes et des saxophones. C'est en Suisse, près d'Aarau, et il organise des concerts dans son atelier. On avait joué là-bas, en duo, puis c'était vraiment une expérience super chouette, et puis un bel échange à ce moment-là. Et puis, en tout cas, ça lui a donné envie, puis à moi aussi, de continuer avec ce format-là.
21: Est-ce qu'il y aura de l'improvisation libre? Il y a des compositions de l'un, des compositions de l'autre. Qu'est-ce que vous avez sur l'échiquier?
0: Pour l'instant, il doit y avoir 2-3 compositions à moi, sinon le reste de Nicolas. Et je pense qu'il y aura pas mal d'improvisation libre, mais on va voir.
21: Parce que vous avez le même amour de cette improvisation libre.
0: Oui.
21: Et donc en duo, ça va aller encore plus vite qu'en quartet. Ça va être différent. C'est comment?
0: Je pense que, à mon sens, on verra comment ça se passe, mais ça peut beaucoup se jouer dans l'instant, en fait, de faire des essais, des improvisations libres, puis on garde ce qui nous plaît, puis de faire plusieurs versions. C'est vrai que le duo, c'est assez flexible et les changements peuvent être très rapides aussi, suivant les décisions musicales qu'on prend. Donc je pense qu'on va pouvoir faire plein de versions très différentes des mêmes morceaux, et puis après décider ce qu'on veut garder ou pas.
21: Alors on vous guette et on attend de pouvoir écouter cette nouvelle musique tout tantôt. Vous avez reçu quelques prix, Colin Vallon, qui sanctionne votre trajectoire musicale. Le prix de la Fondation Nico Kaufmann en 2008, je fais vite l'historique, la Fondation Suiza vous a remis un prix en 2009. En 2016, vous avez été nominé pour le prix suisse de musique. Et en 2017, le prix de la relève dans le canton de Vaud. Quel sens vous donnez à ces reconnaissances diverses?
0: J'étais très content de recevoir ces prix parce que c'est une...
21: Ça fait des sous?
0: Ça fait, c'est une forme de reconnaissance, mais a priori, je suis plutôt content de recevoir des sous. Ouais.
21: Ça vous a permis de mettre sur pied certains projets?
0: Oui, ça m'a permis aussi, avec les maigres économies que j'avais, de payer ma maison. Donc voilà, c'est très précieux.
21: Oui, parce que cette maison dans laquelle on est installé, oui, il fait bon frais d'ailleurs, parce qu'il fait assez chaud dehors en cette fin de mois de juillet 2026. J'aimerais qu'on parle aussi, qu'on reparle peut-être de vos mentors. Vous avez parlé de l'importance de Ben Suster. Malcolm Braff, en tant que pianiste, qu'est-ce qui vous a apporté, lui?
0: Alors, c'est aussi un très bon copain. Le contact est passé par Ben Suster, qui jouait dans son groupe. Et puis on s'est rencontrés sur des concerts ou des fêtes ou des... Comme on se rencontre en tant que musicien de jazz en Suisse, donc c'est une scène très petite, donc on se croise souvent. Où on s'est croisés peut-être, c'était tout début 2000. Ouais, c'est quelqu'un que je trouve extrêmement inspirant et intéressant, qui est un espèce de génie. En tout cas, c'est un scientifique de la musique qui a développé pas mal de théories. Et puis, c'est aussi quelqu'un qui se passionne pour un sujet, puis qui va à fond dedans. Un temps, il était passionné de réflexologie. Puis après, il a ouvert un cabinet parce qu'il avait tout étudié. Ou de programmation. Puis, programmation informatique. Il avait fait un programme qui tournait un peu dans tous les téléphones de l'époque, dans les Natel. Donc, c'est quelqu'un qui fonctionne comme ça par passion. Et puis... En même temps, ouais, quelqu'un d'inspirant pour tout ce qui est cette idée de recherche, cette idée de faire avancer la musique, de pousser le côté vraiment recherche pure.
21: Il s'est intéressé, sauf erreur, aux micro-rythmes.
0: Exactement, oui.
21: Et qui peuvent définir cette notion qu'on a abordée avec vous, d'ailleurs, la notion de swing, la notion de groove. Je crois que lui a réussi à la quantifier d'une certaine façon mathématiquement. Vous vous êtes penché sur ces projets ?
0: Des fois, c'est difficile de suivre parce qu'il a un cerveau qui marche très très bien. Et il faut s'accrocher. Donc, mais moi, j'ai l'esprit scientifique, donc ça, même si des fois je comprenais pas tout, ça m'intéresse vraiment de creuser aussi là-dedans et puis d'essayer de comprendre son univers. Ouais, je trouvais très inspirant. Et puis, il y a un peu ses goûts de chercher aussi dans des rythmes un peu différents. Peut-être c'était aussi une inspiration de lui. Par exemple, l'autre jour, on s'est vu, puis il m'a parlé des nouvelles recherches qu'il faisait. C'était avec les nombres plastiques, donc c'est un des ratios mathématiques comme le nombre d'or, et puis il crée des grooves qui s'harmonisent selon ce ratio-là, donc vraiment des trucs vraiment très très pointus, mais en même temps qui sonnaient super, parce qu'il programme aussi des trucs de musique électronique où il peut justement appliquer tous ces principes mathématiques. Et puis je crois que c'est quelqu'un qui, au-delà des frontières, qui a inspiré énormément de monde, en fait. Aussi, il y a beaucoup de gens de la scène berlinoise qui, voilà, ils parlent de Malcolm comme référence sur beaucoup de musique qu'il crée. Surtout quand il s'agit de rythmiques complexes et de choses comme ça.
21: C'est un peu une affaire de pianiste, on dirait, parce que Piero Detta, par exemple, est très intéressé par les mathématiques. Nick Bartsch, également. Puis aussi le regretté Christophe Stiefel, qui a créé toute cette série d'isorythmes. Ça a l'air d'être un truc de pianiste, des mathématiques plutôt. Et vous, vous intégrez une composante mathématique à ce que vous écrivez parfois, ou bien...
0: Oui, des fois, j'ai quelques concepts de composition, des idées comme ça, même si j'ai pas du tout fait d'études mathématiques, donc ça reste assez, voilà, je m'intéresse à certains thèmes, la physique quantique, l'astronomie, les mathématiques, mais c'est toujours très vulgarisé. Donc après, ça me donne un peu des images, des idées, et puis après, j'essaie de voir comment ça s'articule dans le monde, ou dans ma vie, ou quels sont les liens à tisser. Puis après, ça peut donner des idées musicales qui peuvent être un peu des graines de composition.
21: Donc votre univers musical est en petit ce que l'univers qui nous entoure représente?
0: Je pense, oui. Il y a certains morceaux de... Peut-être pas du dernier disque, mais du disque d'avant, qui se basent un peu sur des idées mathématiques ou des idées astronomiques. J'ai pas très envie de rentrer dans les détails parce que je suis pas mathématicien, puis ça risque... d'être complètement faux ce que je raconte. En tout cas, c'est des sources d'inspiration assez claires, oui.
21: Mais est-ce qu'on peut quand même contempler les mathématiques et la beauté intrinsèque qu'elles ont, comme on pourrait contempler une forêt ou un parterre fleuri, par exemple, puis décider qu'il y a l'équivalent en musique?
0: Tout à fait, oui. Je crois qu'il y a une idée de géométrie et de beauté qui est cachée dans les mathématiques, oui, tout à fait. Et qui s'exprime dans le petit comme dans le grand. Et je réfléchis aussi beaucoup à la théorie musicale. Par exemple, comment justifier un accord mineur? Les accords majeurs, ils sont dans la suite des harmoniques. Donc quand on joue une note, toutes les notes de l'accord majeur, elles sont intégrées dedans. Mais l'accord mineur, il est assez exotique. Et puis c'est un accord qui nous semble extrêmement familier. Puis j'essaie de comprendre quelle est la logique, quelles sont les raisons physiques, pourquoi cet accord sonne bien. Et j'ai trouvé quelques petites pistes, mais voilà...
21: Ça veut dire qu'on en aura la substantifique moelle dans vos compositions futures.
0: Voilà, oui. Je pourrais en parler longtemps, mais après, ça s'intéresserait qu'à un public extrêmement averti. Et ça peut être très, très ennuyeux aussi. Donc, on va peut-être...
21: Oui, et en même temps, des fois, comprendre comment fonctionne le cosmos musical, comme fonctionne le cosmos autour de nous, ça nous permet de nous projeter, nous aussi, dans le monde que vous nous fabriquez. Colin Vallon, vous êtes aussi professeur de musique. Vous enseignez à l'HKB de Berne, qui s'appelait Swiss Jazz School quand vous y étiez il y a un certain nombre d'années. Qu'est-ce qui a changé entre la Swiss Jazz School et l'HKB de Berne?
0: Je dois dire que moi j'ai un énorme plaisir à enseigner, à transmettre un peu cette passion et ce feu pour ce type de musique-là, en fait. J'ai commencé assez jeune à enseigner, peut-être un peu trop jeune, mais j'ai l'impression que plus le temps passe, plus j'ai du plaisir à transmettre. Spécialement depuis que je suis papa, ça a complètement changé ma façon de voir les choses et c'est devenu vraiment d'autant plus important, cette idée de transmission, cette idée de passer la flamme plus loin, en fait.
21: ce qui vous donne à vous une continuité de pensée dans le temps, et dans les pas, au travers des générations.
0: Exactement, oui. Ouais. Et puis de sortir un peu de la pensée individuelle qui est très très présente en musique et de penser voilà, plus en termes de collectivité, et de terreau, comment on peut enrichir le terreau. Je crois que l'école en elle-même, elle a extrêmement évolué. C'est-à-dire que quand moi j'y ai étudié, c'était uniquement autour de la tradition du jazz américain, de telle à telle année. Mais maintenant, c'est vraiment une école où la composition, où l'individualité, où l'originalité est au centre, et l'improvisation libre, et aussi les liens un peu pluridisciplinaires avec la vidéo, avec la performance, avec la danse, avec l'électronique. C'est des choses qui sont vraiment au premier plan de cette école. Et puis je trouve que c'est vraiment inspirant d'avoir toujours contact avec cette jeune génération, avec les préoccupations, les questions qu'elle se pose, toute la notion de genre, la notion d'égalité. C'est vraiment des choses qui, moi, m'inspirent beaucoup.
21: Commençons par la base. Il y a un équilibre entre hommes et femmes.
0: Pas du tout, non. Là, c'est
21: dans le jazz, ça reste.
0: Dans le classique, c'est mieux. Dans le jazz, c'est toujours extrêmement déséquilibré. Et puis, il y a plein de choses qui ont été mises en place pour essayer de compenser ça. Et j'espère que, ben voilà, moi qui ai aussi une fille, j'ai envie que ma fille puisse aller à un concert et voir une batteuse qui déchire, et puis une guitariste qui fait du métal, et qu'elle puisse se projeter dans ces rôles-là, et pas seulement dans le rôle de chanteuse de jazz ou de n'importe quelle autre musique. Donc,
21: et ils sont actifs ? Vous êtes actif à l'HKB dans cette idée ?
0: Oui, il y a vraiment une volonté.
21: Qu'est-ce que vous avez mis en place comme processus, comme aide, comme ouverture ?
0: Alors, c'est sûr que, vu que la majorité des étudiantes sont des étudiants, c'est vrai qu'on essaye de... Le rééquilibrage, il n'est pas évident dans ce sens-là, vu qu'il y a déjà un déséquilibre dans simplement les statistiques. Mais il y a vraiment une volonté de présenter des compositrices, de plus parler des interprètes, de vraiment valoriser ça, d'avoir un équilibre à ce niveau-là. Rien que dans les ensembles qu'on propose, de ne pas avoir que un ensemble John Coltrane, mais d'avoir un ensemble Jerry Allen ou Carla Bley, d'avoir des grandes figures du jazz féminines et qu'elles soient au premier plan.
21: Qu'est-ce que vous enseignez comme branche ?
0: Alors moi j'enseigne surtout le piano et des ensembles, des workshops.
21: Donc des ateliers ?
0: Des ateliers avec des groupes.
21: Et vous choisissez la thématique ?
0: Oui.
21: C'est eux qui vous apportent de la musique des fois à travailler ? Vous pouvez les coacher ?
0: Il y a des projets où c'est vraiment... les étudiantes et étudiants amènent leurs propres compositions et on les travaille ensemble. Et il y a d'autres projets où c'est vraiment thématique. Où j'ai un ensemble où on fait la musique de Björk, par exemple. Et puis j'ai un autre ensemble où on fait la musique des rythmes impairs, des Balkans. Voilà, entre autres.
21: Colin Vallon, entre le moment où vous y étiez et la génération d'après vous, ce qui change dans leur appréciation de la musique, c'est peut-être le fait aussi qu'il y a beaucoup plus de musique qui est accessible en même temps. Est-ce que pour autant, ça représente une plus grande ouverture de la part des étudiants, de vos étudiants ?
0: Oui, alors je pense que de toute façon, il y a une volonté d'être très ouvert dans l'école. Donc, j'ai pas l'impression qu'ils aient des limites ou un sentiment d'avoir des interdits à franchir pour aimer telle ou telle musique. Je crois que là, il y a vraiment une ouverture sur n'importe quelle musique, en fait. Mais je pense qu'effectivement, le fait que tout soit toujours accessible, ça peut générer un problème. Ben voilà, quand on étudie une musique, ça prend du temps. Il faut s'immerger dedans, quand on veut apprendre quelque chose, il faut l'écouter plein de fois. Il faut vraiment presser tout le jus du citron. Et puis ça, c'est vraiment un processus d'écoute qui se perd. Et ça, quelque part, c'est, à mon sens, ça peut péjorer l'apprentissage, en fait. Quand on a tout le catalogue musical du 20e et 21e siècle accessible, juste au bout du doigt, c'est vrai qu'on a des fois, on écoute un morceau, après on zappe, après on écoute le suivant. Et puis c'est vrai que moi, je viens encore de la génération où on devait acheter des disques, acheter des CD. Et on n'en avait pas tant que ça, puis on les écoutait en boucle, en fait. Et c'est vrai que le fait de s'immerger vraiment là-dedans, c'est quelque chose qui est hyper important, à mon sens.
21: Et vous pensez que pour vos étudiants, cette abondance de ressources peut être décourageante ?
0: Alors, moi, je trouve que c'est intéressant parce que, d'un côté, par exemple, si j'avais pu voir des vidéos... Quand j'ai commencé ma formation, si YouTube avait été disponible, j'aurais passé plein d'heures à regarder Bill Evans jouer ou Oscar Peterson jouer ou Keith Jarrett jouer, essayer de comprendre comment ils font les choses. Et puis peut-être que ça m'aurait apporté pas mal d'informations, rien qu'au niveau technique ou voilà, je pense, des choses non-verbales qui se passent. Mais après, c'est vrai que d'entendre un disque, mais de ne pas voir les personnes jouer, il y a quelque chose qui reste un petit peu abstrait. Et puis, on arrive peut-être... C'est un petit peu moins décourageant de juste entendre qui se dirait de jouer parce qu'on ne se rend pas vraiment compte de tout ce qui se passe. Mais après, quand on le voit, on se dit « Ah, mais en fait, c'est... quelque part, on met quelque chose de concret. C'est une vraie personne qui joue comme ça. » Et puis, on se sent vraiment à des années-lumière de pouvoir faire ça. Et puis, je pense que des fois, la vidéo, ça peut être aussi un peu décourageant. Et puis là, ben, effectivement, aussi, tous les réseaux sociaux, de voir tous ces gens qui se montrent toujours sous leur meilleur jour, ça doit être un peu déprimant, en fait, de grandir dans ce contexte-là. Moi, je pense que c'est vraiment pas une grande aide pour cette génération-là.
21: Quand la Vallon, tous les pianistes ont la même contrainte en tournée, c'est de devoir dire bonjour à un nouvel instrument tous les jours. Comment est-ce que vous dites bonjour à votre partenaire de jeu, le piano, qui va être celui que vous jouerez le concert du soir?
0: Je discutais une fois avec Django Bates, qui est mon collègue à la haute école, c'est un pianiste anglais fou. Et lui, il parlait d'un pianiste qui disait que sa routine, c'était de jouer avec les coudes, de faire un espèce de magma de sonore pendant 5 minutes. Et c'était sa façon à lui de se chauffer, de dire bonjour à l'instrument. Je trouvais ça assez amusant, mais moi, je trouvais ça un petit peu brutal aussi. Et puis moi, j'essaye de jouer des jolis accords, des jolies choses pour voir comment ça réagit, comment il va. Mais c'est vrai que c'est toujours un petit peu il faut un peu apprivoiser. Il faut être gentil. C'est comme les chats. On se met un petit peu à côté, puis on attend de voir s'ils viennent.
21: Parce qu'on est bien d'accord que d'un disque à l'autre, d'un concert à l'autre, c'est toujours le son de Colin Vallon. Parce que vous allez vous projeter l'instrument vers ce que vous entendez. Est-ce que vous l'obtenez toujours ou bien des fois vous tombez sur des casseroles terribles?
0: Des fois il y a vraiment des casseroles, mais c'est pas toujours simple. Mais finalement j'arrive toujours à en faire quelque chose. Ça devient quand même de plus en plus rare, mais il y a eu des concerts où du début à la fin, on n'arrive pas à s'en sortir en fait. Il y a aussi une anecdote de Sviatoslav Richter, le pianiste russe classique, qui était sponsorisé par Yamaha à la fin de sa vie. Puis on l'amenait dans des hangars avec 20-30 pianos à choisir. Puis lui disait que pour lui, c'était le pire truc. C'était une angoisse absolue de choisir le bon piano. Et puis il disait que lui, un piano, c'est comme le destin, il faut juste l'accepter. Et je trouve que c'est assez juste, quoi. On a un piano qui est là et puis on fait avec, en fait. Bon, lui, il dormait sous le piano. Moi, j'ai encore jamais fait ça.
21: Quand vous avez du temps pour vous, Colin Vallon, est-ce que vous pratiquez du sport? Pratiquer de la lecture, qu'est-ce qui vous ressource en dehors de la famille et de la musique?
0: Alors moi, qui n'étais jamais vraiment très sportif, là je me suis mis au sport il n'y a pas longtemps parce que j'ai eu un syndrome d'épaule gelée et j'ai réalisé que voilà, à 40 ans passés, il faut prendre soin de la machine, sinon ça ne tient pas. Donc voilà, je fais ça 2-3 fois par semaine. Sinon, moi, les choses que j'aime bien faire, c'est passer du temps avec ma famille, cuisiner.
21: La cuisine, c'est comme la musique?
0: Oui, il y a pas mal d'improvisation. Ouais. Je regarde ce qu'il y a dans le frigo et puis hop, on y va.
21: Improvisation libre, ça marche aussi en cuisine.
0: Voilà, oui, ça marche. Ouais. Et c'est intéressant, il y a aussi tout un... Je parle beaucoup de cuisine, en fait, quand j'enseigne. C'est une bonne métaphore, en fait. Par exemple, tout ce qui est les tensions harmoniques, les notes un peu spéciales qu'on essaie de glisser, moi, je compare ça à des épices. Et puis je dis, ah, voilà, tu vois, si tu fais trop ça... Si tu mets trop de cardamome partout, après, ou trop d'épices mélangées, après, on sent plus le goût des choses, donc il faut bien doser. Donc, c'est quelque chose que j'utilise beaucoup pour l'enseignement.
21: Une tension harmonique, expliquez-nous ce que c'est, dans quelques mots.
0: Alors, c'est par exemple quand on a une improvisation sur un accord, il y a les notes, une gamme qui va bien avec cet accord. Puis, des fois, on choisit de ne pas jouer une note qui est dans cette gamme pour créer une tension, pour créer un son un petit peu qui va apporter du mystère, ou de l'attention, ou de l'énergie, ou ça dépend comment on veut voir les choses.
21: Mais c'est souvent une surprise.
0: Voilà.
21: Sinon, dans vos lectures, qu'est-ce qui est à ces temps?
0: J'ai fini le dernier livre de Murakami, qui s'appelle « La cité aux murs incertains », qui est un joli livre. Sinon, qu'est-ce que j'ai lu d'intéressant ces derniers?
21: C'est un joli livre, dites-nous en plus.
0: C'est toujours comme ça dans ces livres de Murakami, c'est que ça laisse plus une espèce d'impression vague, un sentiment... que de vraiment des souvenirs concrets. En tout cas, pour moi, c'est comme ça. J'arriverai pas à resituer l'histoire ou à redire, mais
21: c'est comme un rêve.
0: C'est une histoire d'amour un peu magique avec quelqu'un qui repart dans une cité un peu mystique pour retrouver son amour de jeunesse. Et puis mais ça mélange toujours un peu des côtés très concrets, mais très magiques en même temps.
21: Et puis, au-delà de la capacité de la cuisine à susciter l'odorat et le goût, vous aimez aussi utiliser vos mains pour construire. Et vous m'avez dit, hors micro, en préparant cette émission, que vous aimiez faire de la menuiserie. Ce sont aussi des moments à part où vous découvrez d'autres choses.
0: Alors ouais, c'est vrai que moi qui n'ai jamais été très fort en bricolage, on a eu la chance d'acheter une maison avec ma compagne qu'on a dû retaper parce que c'était vraiment un peu, c'était un peu une ruine. Donc on a fait ça beaucoup nous-mêmes à l'aide d'un certain Marc Herbetta qui est batteur et qui est aussi à ses heures perdues qui retape des maisons. Et donc on a fait ça, j'ai beaucoup travaillé sur le chantier, puis j'ai appris plein de choses. Maintenant c'est quelque chose que j'aime bien faire, c'est vrai. Je travaille, quand je fais des projets de menuiserie, c'est dans ma maison. J'ai construit une terrasse, j'ai construit des mains courantes, des barrières, des choses comme ça. Puis...
21: Il y a aussi un peu d'improvisation libre dans la menuiserie ?
0: Non, pas tellement. Non, là c'est vraiment plus comme la musique classique. Il faut bien, bien essayer de comprendre ce qu'on va faire, de faire des plans et puis après... Mais l'avantage de ça, c'est qu'il y a un côté... vraiment hyper satisfaisant de passer 8 heures à faire quelque chose. À la fin de la journée, on est complètement crevé, mais on voit ce qu'on a accompli, même si c'est pas tout à fait parfait, puis que c'est un peu brinque-ballant, on a un résultat qui est là. Je trouve que c'est un bon contrepoint à l'étude du piano, où des fois on passe 8 heures à jouer, puis après on sait juste plus comment on s'appelle, on a mal à la tête, et puis on joue encore beaucoup plus mal qu'avant. Ouais.
21: Tout en ayant fait jouer un processus dont on n'a pas forcément conscience sur l'instant.
0: Exactement, ouais, ça, des fois ça prend des semaines jusqu'à ce que ça se mette en place, et puis tout à coup, ce qu'on a travaillé, c'est là dans le jeu, et on ne sait pas pourquoi tout à coup ça vient, mais voilà. Mais c'est beaucoup moins satisfaisant et puis beaucoup moins rassurant de faire ce travail-là, parce qu'on ne sait jamais s'il y aura un résultat ou pas, et quand il viendra.
21: Merci infiniment, Colin Vallon. On va se quitter en musique. Qu'est-ce que vous avez envie de partager avec nous pour nous dire au revoir ?
0: Alors j'aimerais vous proposer une de mes compositions qui s'appelle Mars et qui est sur mon dernier album Samar avec Patrice Morel à la contrebasse et Julian Sartorius à la batterie. Et c'est un morceau que j'ai écrit pour le début de la guerre en Ukraine, donc voilà, où c'était l'actualité malheureuse qui a inspiré ce morceau. Mais comme j'aime bien le dire en public, on le joue souvent en live et puis je dis on continue à le jouer tant que cette guerre n'est pas finie. J'espère très fort que ne plus avoir à le jouer.
21: Merci beaucoup, Colin Vallon.
0: Merci, Ivor, pour l'invitation.

0: Mars, extrait du dernier album Samarès du Colin Vallon Trio, une pièce écrite au moment du début de la guerre en Ukraine. Colin Vallon, dont nous avons suivi tout au long de cette semaine La vie à peu près, c'était une proposition d'Ivor Malherbe. 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Belle suite de journée à vous sur RTS, espace 2.
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1: Vous aimez Franck, Carl-Philippe Emmanuel Bach, Handel, ou alors vous êtes plutôt Schumann, Poulenc ou Charpentier. Alors vous avez choisi les bonnes ondes, car avec Martin Gers, on vous propose dès maintenant le meilleur de la production musicale d'Espace 2, soit une dizaine d'extraits de concerts captés aux quatre coins de la Suisse romande. On commence ce voyage Salle del Castillo à Vevey, le 7 septembre 2021, avec une affiche du Lavo classique, Anastasia Kobekina, Béatrice Berru, à la saute de la célèbre sonate pour violon de César Franck, mais dans une lecture peut-être encore plus veloutée pour violoncelle et piano. Est-il encore besoin de présenter ce véritable tube du classique dont il existe plus de 200 enregistrements à ce jour? On y retrouve tout ce qui fait le charme de la musique de Franck, cette maîtrise de la forme cyclique, véritable marque de fabrique, cette capacité à équilibrer les rôles entre les deux instruments avec un violon qui ne risque pas, comme souvent, d'être écrasé par le piano. Composée à l'été 1886, l'œuvre est dédiée au géant belge Eugène Isaïe, qui en donne la première lecture le 16 décembre la même année à Bruxelles, aux côtés de Madame Bordepenne.

Inoxydable, sonate pour violon et piano en la majeure de César Franck, présentée ici dans une version violoncelle piano par Anastasia Kobekina et Béatrice Berru, en concert le 7 septembre 2021 à la salle del Castillo de Vevey, sous la bannière du Lavo Classique, sur place pour Espace 2, la régie d'Elsa Desjardins et la prise de son d'Hervé Mermillot. À suivre, une page de Carl-Philippe Emmanuel Bach, dit le Berlinois, qui dès 1768 devient le Bach de Hambourg et trouvera en la personne de Joseph Haydn son principal héritier. Carl-Philippe est l'un des pionniers de l'esthétique dite de l'Empfindsamkeit qui, une quinzaine d'années avant le Sturm und Drang, préfigure les bouleversements futurs du romantisme. Démonstration sans plus tarder avec ce concerto pour piano en ré majeur, sous les doigts et la direction de Christian Zacharias, à la tête de l'Orchestre de Chambre de Lausanne, le 13 janvier 2004, salle Métropole.

Carl-Philippe Emmanuel Bach et son concerto pour piano en ré majeur sous les doigts et la direction de Christian Zacharias à la tête de l'Orchestre de Chambre de Lausanne le 13 janvier 2004, salle Métropole. Alors que voici Handel.

La voix d'Emeke Barat au service de la musique de Handel, un air d'Adélaïde extrait du deuxième acte du drama per musica Lotario, porté à ses côtés par Yevgeny Sviridov et le Concerto Köln, en concert le 22 novembre 2019 à la salle Paderewski du Casino de Mont-de-Nom à Lausanne, dans le cadre du Festival Bar. Sur place pour Espazul, il y avait Martin Gers à la régie et Stéphane Tornard à la prise de son. De Brahms à Schumann, le grand Robert et ses 12 fantasies Stücke opus 12, composé en 1837 à Ralbnitz Rosenthal, auprès de la pianiste anglaise Anna Robinall Laidlaw, dont elle est la dédicataire. Ce recueil s'inspire des pièces de fantaisie à la manière de Callot d'Ernst Theodor Amadeus Hoffmann, tant pour le titre d'ailleurs que pour le sens du fantastique sombre, propre au célèbre graveur du XVIIIe siècle,

Robert Schumann et les 8 premières de ses 12 Fantasiestücke opus 12, ciselées par le pianiste coréen Seong-jin Cho, lauréat 2015 du concours Chopin de Varsovie, en concert le 23 juillet 2018 en l'église de Verbier, dans le cadre du festival du même nom. Sous les mêmes micros d'Espace 2, on met le cap maintenant sur le studio Ansermet de la RTS à Genève pour y écouter le 6 novembre 2001 deux Français de grande classe, le clarinettiste Paul Meyer et le pianiste Éric Lesage, nous dessiner les trois mouvements de la fameuse sonate de Poulenc.

Francis Poulenc, qui sa sonate pour clarinette et piano, créée juste après la mort du compositeur, le 10 avril 1963 à Carnegie Hall, par Benny Goodman et Leonard Bernstein, œuvre dédiée à son compère du groupe des cinq, Arthur Honegger, et servie ici par Paul Meyer et Éric Lesage, en concert le 6 novembre 2001 au studio Sermet de la RTS à Genève. Alors qu'il est déjà temps de mettre le cap sur l'ultime étape du jour de cette tournée romande sur Espace 2, ce sera Fribourg et son église du Collège Saint-Michel, un soir de festival de musique sacrée, édition 2018, pour y écouter du Marc-Antoine Charpentier et Lamentation de Jérémie, extraite de la première leçon de ténèbres, dans une lecture de Sébastien Dossé et de son ensemble Correspondance.

Des lamentations de Jérémie, extraites de la première leçon de ténèbres de Marc-Antoine Charpentier. Mise en vibration ici par Sébastien Dossé et son ensemble Correspondance, en concert le 5 juillet 2018 en l'église du Collège Saint-Michel de Fribourg dans le cadre du festival de musique sacrée. On joint 16h et les informations en faisant tourner un disque, extrait du troisième trio avec piano Nuts mineur de Félicien David, compositeur français du 19e siècle, connu notamment pour ses œuvres symphoniques de grande envergure comme Le Désert ou Christophe Colomb.

Un extrait du troisième trio avec piano en ut mineur de Félicien David, dans une lecture au disque chez Marco Polo, d'Ilona Bruni, Esther Pereini et Tibor Parcani. On est au bout, mais on revient demain, et vous aussi, je l'espère, pour une nouvelle ribambelle de live. Martine Guercy, Antonin Cher, fidèle au poste, et qui vous souhaite d'ores et déjà la meilleure des soirées. Car la musique continue sur RTS Espace 2. Après Tournée Romande, c'est Catherine Buzer et son oreille d'abord. Il est 16h, voici les informations.

0: en péril la santé des enfants qui en consomment et leur parcours scolaire. New York a commencé à rendre hommage aux victimes des attaques du 11 septembre, il y a 25 ans, à Ground Zero, site des anciennes tours jumelles du World Trade Center. Les proches des disparus ont procédé à la lecture solennelle des noms des victimes dans un quartier sud de Manhattan, bouclé pour l'occasion. Le président états-unien Donald Trump n'est pas présent. Et les États-Unis, où les prix de l'essence flambent actuellement, n'ont pas connu de progrès en matière d'inflation en août. La hausse des prix s'est maintenue à 3,4% sur un an, selon des données officielles publiées aujourd'hui. Sur un mois, l'indice des prix à la consommation a même accéléré. La publication était précédée d'une tension inhabituelle. Si le taux d'inflation est perçu comme mauvais, il incitera la Réserve fédérale américaine à relever ses taux d'intérêt dès la semaine prochaine. Ce serait un coup dur pour le président Donald Trump à quelques semaines des élections législative de mi-mandat. Au Brésil, le sénateur conservateur Flavio Bolsonaro, un des favoris de l'élection présidentielle, est visé par une enquête pour corruption et blanchiment, selon un document judiciaire rendu public aujourd'hui. Le scrutin a lieu dans moins d'un mois. Le candidat de 45 ans est soupçonné d'infractions liées au financement de la production d'un film consacré à son père, l'ancien président d'extrême droite Jair Bolsonaro. La navigation dans le détroit de Bab el-Mandeb est sûre pour tous, sauf pour l'Arabie saoudite. Déclaration aujourd'hui des combattants houthis soutenus par l'Iran après qu'ils ont pris le contrôle de cette voie maritime stratégique. Ce week-end, à l'occasion des Journées européennes du patrimoine, plus de 450 visites guidées, expositions et ateliers gratuits seront proposés dans toute la Suisse. Cette édition s'articule autour de la question « en péril », car le changement climatique, la croissance démographique, l'intensification de la construction, le surtourisme, l'urbanisation ou encore la mobilité exercent une pression croissante sur le patrimoine culturel, ont expliqué aujourd'hui les organisateurs. En hockey sur glace, coup dur pour Kevin Fiala, l'attaquant singalois de Los Angeles pourrait manquer le début de la saison de NHL. L'international a dû se soumettre à une nouvelle opération des suites de sa fracture à la jambe subie en février aux Jeux Olympiques de Milan-Cortina. Le temps reste ensoleillé cet après-midi avec quelques cumulus le long des reliefs et dans les Alpes. Il fait au maximum 22 degrés avec une faible bise autour du Léman. Pour le week-end, le ciel sera toujours bien ensoleillé avec de petits cumulus en montagne au-dessous de 2500 mètres. Il fera entre 10 et 25 degrés et il fera plus chaud dès lundi.
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Il n'y a pas mieux qu'un compositeur pour découvrir les secrets de la composition. Encore faut-il que ce dernier montre des talents de pédagogue. L'histoire de la musique compte d'innombrables compositeurs qui se sont investis avec passion à la formation des jeunes générations. Si vous étiez à l'écoute des Oreilles d'abord ces derniers jours, vous avez déjà fait connaissance avec quelques-unes des plus éminentes têtes grises de la musique. Hier, nous étions à Paris, nous avons poussé les portes du conservatoire et celles de la Schola Cantorum. Aujourd'hui, je vous propose de mettre le cap sur le nord de l'Europe. Direction l'Angleterre, l'Autriche, l'Allemagne et la Russie. C'est au Conservatoire de Saint-Pétersbourg qu'exerce notre premier compositeur pédagogue du jour. Il s'appelle Nikolaï Rimski-Korsakov et fut un excellent professeur d'harmonie et d'orchestration.

Le vol du Bourdon de Nikolaï Rimsky-Korsakov, une pièce célèbre tirée de l'opéra Le Comte du Tsar Saltan. Kurt Mazur dirigeait l'Orchestre Philharmonique de New York. Nikolaï Rimsky-Korsakov fut sans doute l'un des plus importants pédagogues de la fin du 19e siècle. Il a été nommé professeur de composition et d'orchestration au Conservatoire de Saint-Pétersbourg, où il a formé toute une génération de jeunes compositeurs. Pourtant, lorsqu'il a été engagé à ce poste en 1871, il doutait de ses qualités d'enseignant. « J'étais un amateur et je ne savais rien », confie-t-il dans ses mémoires. Lors de ses premières années, il bluffe devant ses élèves, comme il le raconte lui-même. « Au début, mes élèves n'imaginaient pas mon ignorance et n'avaient pas les moyens de s'en rendre compte. Quand ils commencèrent à en être capables, j'avais acquis les connaissances qui me manquaient. » En effet, après avoir été embauché comme professeur, Rimsky-Korsakov est devenu son propre élève et a étudié avec acharnement l'harmonie et le contrepoint, deux techniques occidentales peu connues en Russie. En quelques années, il devient un excellent professeur et un fervent partisan de l'enseignement scolaire musical qu'il méprisait plus jeune pour son académisme, son conservatisme et son occidentalisme. Tout en exerçant son activité au conservatoire, Rimsky-Korsakov, qui a commencé sa carrière comme officier de la marine, a été nommé inspecteur des orchestres de la marine impériale. Sa mission consistait à évaluer les chefs d'orchestre, les musiciens, le répertoire joué et la qualité des instruments utilisés. Il s'occupait également de la formation des cadets au conservatoire, en écrivant un programme spécifique pour eux. Ce travail l'a conduit à rédiger un manuel d'orchestration dont il se servira par la suite dans son enseignement au conservatoire, ainsi que dans ses propres compositions. Composer, disait-il, demande une idée claire, sinon parfaite, des techniques de tous les instruments de l'orchestre. Sa connaissance ainsi des timbres de l'orchestre et son talent d'orchestrateur lui vaudront plus tard le titre de magicien de l'orchestre.

Le jeune prince et la princesse, un extrait de la Scheherazade de Nikolaï Rimsky-Korsakov. Valéry Gergiev dirigeait l'orchestre du Kirov. Durant les années où il a été professeur au conservatoire, Rimsky-Korsakov jouissait d'une certaine stabilité financière qui lui a permis de fonder une famille. Il a ainsi épousé Nadejda Pourgold, qui a été pour lui une alliée de poids. Nadejda a joué auprès de son époux un rôle comparable à celui qu'a eu Clara Schumann dans la carrière de son mari. Au début de leur mariage, elle était plus au fait des théories musicales que Nikolaï et s'est révélée une excellente critique de sa production. Elle a également composé une version pour piano à quatre mains d'Antar en 1875, version dont il n'existe malheureusement aucune trace dans les enregistrements. En tant que professeur de composition, Nikolaï Rimsky-Korsakov a formé toute une lignée de compositeurs russes. Parmi les plus célèbres de ses élèves figure Alexandre Glazounov, qui fut l'un des premiers, et Sergueï Prokofiev, Anatole Liadov, Anton Arevski. On trouve également un certain Otorino Respighi, qui a suivi ses cours d'orchestration. Igor Stravinsky a été l'un de ses derniers élèves. Stravinsky a fait ses débuts à Paris avec L'Oiseau de Feu, l'année qui a suivi la mort de Rimsky-Korsakov. Ce ballet témoigne de sa maîtrise du style de son maître. Rimsky en aurait certainement été ravi s'il avait vécu assez longtemps pour l'entendre. Comme Nikolaï Rimsky-Korsakov, Alexandre Glazounov fait lui aussi partie des grandes figures de l'enseignement musical en Russie. Glazounov a été nommé professeur au conservatoire de Saint-Pétersbourg en 1899. À la suite de la révolution russe de 1905, il en devient le directeur et le restera jusqu'aux événements révolutionnaires de 1917. Nikolaï Slominski, qui le rencontre alors, le décrit comme un célèbre compositeur dont l'immensité corporelle, il était paraît-il énorme, n'avait d'égal que la solidité du contrepoint dans sa musique. Pourtant, au fil du temps, Glazounov a été critiqué pour son conservatisme. Les professeurs exigeaient qu'il revoie les méthodes d'enseignement et adopte des pratiques plus modernes. Quant aux étudiants du conservatoire, ils revendiquaient davantage de droits. Glazounov perçut ces exigences à la fois comme destructrices et injustes. Lassé du conservatoire, il profite d'un voyage à l'étranger en 1928 pour les célébrations du centenaire de Schubert à Vienne pour ne plus revenir.

L'Andante, le final du deuxième concerto pour piano et orchestre d'Alexandre Glazounov. Stephen Combe en était le soliste, accompagné par l'Orchestre symphonique d'Écosse sous la direction de Martin Brabins. Durant les années où il a été directeur du Conservatoire de Saint-Pétersbourg, Glazounov a contribué à la réorganisation de l'enseignement. Il a travaillé inlassablement à l'amélioration du programme d'études et s'est efforcé de relever le niveau des étudiants et du personnel. Il a aussi œuvré à défendre l'autonomie et la dignité de l'Institut. On lui doit notamment la création d'un studio d'opéra et de l'Orchestre philharmonique des étudiants. Son prestige était tel que le conservatoire en a bénéficié et s'est vu doté d'un statut spécial au sein des institutions d'enseignement supérieur. Glazounov se souciait beaucoup de ses élèves, en particulier des plus nécessiteux, comme ont pu l'être Dimitri Shostakovitch ou Nathan Milstein, à qui il fournissait non seulement le papier à musique, mais également de quoi se nourrir. Glazounov examinait personnellement des centaines d'étudiants à la fin de chaque année scolaire et rédigeait de courtes observations sur chacun. Il a ainsi suivi avec beaucoup d'attention les progrès de Shostakovitch et l'a recommandé pour un grade plus élevé qui aurait normalement conduit à un poste de professeur. Il a organisé la création de la première symphonie de Shostakovitch, création qui a eu lieu le 12 mai 1926 avec la philharmonie de Leningrad. Il a peut-être reconnu en Shostakovitch un écho à sa propre jeunesse.

Le premier mouvement de la première symphonie en fa mineur de Dmitri Shostakovich. Maris Janssens dirigeait l'orchestre philharmonique de Berlin. C'est Alexandre Glazounov qui a organisé la création de cette première symphonie le 12 mai 1926. À l'époque où Rimsky-Korsakov et Glazounov exercent leur talent de pédagogue au sein du conservatoire de Saint-Pétersbourg, les jeunes musiciens européens, eux, sont attirés par la ville de Leipzig, où exerce un certain Karl Reinecke. Karl Reinecke, c'est un élève de Schumann, de Mendelssohn et de Franz Liszt, qui occupait à Leipzig le poste très convoité de directeur de l'orchestre du Gewandhaus et de professeur de composition et de piano au conservatoire de la ville. De 1864 à sa mort, Reinecke enseigne également à l'université, où il attire des étudiants venus de toute l'Europe. Bon nombre d'entre eux sont influencés par la vague montante du nationalisme dans la musique. Parmi ses élèves figurent des personnalités telles qu'Isaac Albenitz, Eduard Grieg, Leos Janacek, Ethel Smyth, Frédéric Dillius ou encore Charles Villiers Stanford. En 1884, Reinecke a été promu docteur honoris causa de l'université de Leipzig. Il prendra la direction du conservatoire de la ville en 1897 et y restera en fonction pendant 5 ans avant de prendre sa retraite. En tant que pédagogue, Reinecke a ainsi marqué plusieurs générations de compositeurs.

Le premier mouvement Allegro moderato du trio pour hautbois, cor et piano en la mineur de Karl Reinecke. François Leleu est au hautbois, Bruno Schneider au cor, accompagné au piano par Eric Lesage. Il reste encore à faire un grand travail pour connaître l'étendue de la pédagogie musicale de Karl Reinecke. Parmi les élèves qui ont suivi son enseignement à Leipzig figurent de nombreux compositeurs britanniques. On citera notamment la compositrice Ethel Smyth qui a créé à l'opéra de Leipzig son opéra, Les Naufrageurs, ainsi que Frédéric Delius, auteur d'un Roméo et Juliette au village, et surtout un certain Charles Villiers Stanford, qui une fois de retour dans son pays natal, va lui aussi jouer un rôle essentiel, notamment dans le développement de la nouvelle école anglaise de musique. De nos jours, Charles Villiers Stanford est davantage connu comme pédagogue, et surtout comme fondateur de cette école de musique anglaise que comme compositeur. Il a exercé pendant de nombreuses années les fonctions de professeur au Royal College of Music de Londres, puis de professeur de musique à l'université de Cambridge. Stanford était connu pour sa sévérité et ses jugements cassants. Il a transmis à ses élèves une discipline de fer basée sur les modèles classiques germaniques. Parallèlement, il encourageait ses élèves à remonter aux sources et à puiser leur inspiration dans l'héritage populaire et les chants traditionnels anglais, mais aussi dans la musique Tudor, afin de créer un style proprement britannique, libéré de la domination germanique. Bien que farouchement conservateur et opposé au modernisme européen, il a paradoxalement fourni à ses élèves les outils techniques nécessaires pour inventer la musique britannique moderne. Ses élèves sont la génération montante des compositeurs britanniques, les Gustav Holst, Ralph Vaughan Williams, Rebecca Clarke ou encore John Hyland, qui ne vont pas tarder à surpasser le maître et reléguer sa musique au second plan. Par son enseignement, Stanford a ainsi été le moteur principal de la renaissance musicale anglaise au tournant du XXe siècle.

Allegro moderato ma agitato, c'est le premier mouvement d'un quintet pour piano et cordes en ré mineur de Charles Villiers Stanford. Nous l'écoutions ici dans l'interprétation des solistes de l'orchestre symphonique de la radio de Berlin. On quitte la ville de Cambridge, où exerçait Charles Villiers Stanford, pour se rendre à Munich, où nous attend Karl Orff. Bien avant d'être le compositeur des célèbres Carmina Burana, Karl Orff s'est fait connaître comme professeur de musique. Au début des années 20, il occupait le poste de directeur musical à la Günterschule, une école de danse qu'il a cofondée à Munich avec la danseuse et chorégraphe Dorothée Günther. C'est dans cette école que lui est venue l'idée d'utiliser des instruments à percussion et la flûte à bec pour enseigner la musique aux enfants. C'est alors qu'il développe sa pédagogie, qui plus tard sera baptisée l'Orff-Schulwerk. Il ne s'agit pas vraiment d'une méthode, mais plutôt d'une orientation pédagogique, dont le but est de favoriser le développement harmonieux de l'enfant grâce à la musique et au mouvement. Pour Karl Orff, le maître a pour mission d'amener l'élève vers l'improvisation et la création. Orff prône ainsi une éducation musicale et corporelle basée sur l'évolution de l'enfant. Elle doit lui permettre de découvrir et d'étendre son potentiel musical, gestuel et langagier. Selon le pédagogue, la musique comprend le rythme, le corps, le langage, la parole et les instruments. Tous ces éléments sont interdépendants et définissent la musique, illustrée par ce qu'il appelle « Schulwerk », un terme que l'on traduit par « atelier éducatif ». Il ne s'agit donc pas d'une méthode, mais du reflet d'un travail élaboré avec les enfants et non pour eux. C'est pour cela qu'elle ne s'adresse pas seulement aux enfants, mais qu'elle est ouverte à tous. Elle se veut non élitiste et ludique. Les ateliers de Orff se pratiquent en groupe et font appel à un ensemble de petites percussions adaptées aux enfants, xylophones, métallophones, etc., qu'on appelle l'instrumentarium Orff. Le chant, la danse, le mouvement, le théâtre, les percussions corporelles y trouvent une place tout aussi importante que la technique instrumentale et musicale. La pédagogie de Orff utilise comme support des œuvres du répertoire traditionnel de toutes les cultures, tout en favorisant la création et l'improvisation. Karl Orff a toujours considéré cette démarche pédagogique comme faisant partie intégrante de son œuvre musicale. Au sortir de la guerre, il continue de développer ses techniques pédagogiques et entre 1950 et 1954, il publie son célèbre Orff-Schulwerk, Musik für Kinder. En 1961, il crée l'Institut Orff afin d'organiser des cours de musique pour les enfants, mais aussi de servir de centre de formation des enseignants et de centre d'information pour les professeurs de musique Orff du monde entier.

Quelques pièces tirées des Catholi Carmina, jeu scénique en trois actes et un exodium pour soli, chœur et ensemble instrumental de Karl Orff. Ferdinand Leitner dirigeait ici le chœur et l'orchestre symphonique de la radio de Cologne. C'est un des enregistrements autorisés par le compositeur lui-même. De nos jours, l'Institut Orff occupe un département à part au Mozarteum de Salzbourg. Il a été créé officiellement en 1963 et a été dirigé pendant quelques années par le compositeur. On y propose des formations, des conférences, des concerts, des enregistrements et des publications diverses. Des étudiants du monde entier viennent se former à cette pédagogie musicale très active. Avant de développer ses idées pédagogiques, Karl Orff a longtemps étudié celle d'Arnold Schoenberg, qui lui aussi se distingue à l'époque par ses recherches sur la musique, en particulier sur la musique atonale. Arnold Schoenberg fut aussi un grand pédagogue, ce qui nous rend très admiratifs quand on sait qu'il était très largement autodidacte. En 1911, Schoenberg a publié un important ouvrage intitulé « Théorie de l'harmonie », qui se révèle très utile pour comprendre ses idées révolutionnaires. Dans la préface de cet ouvrage, Schoenberg écrit modestement « Ce livre, je l'ai appris de mes élèves ». Si on lui doit l'invention du dodécaphonisme et la création avec ses élèves Alban Berg et Anton Webern de la seconde école de Vienne, Schoenberg fut également un brillant professeur de composition. Il a d'abord enseigné au conservatoire Stern de Vienne, puis donné des cours de composition à l'Académie des Arts de Berlin. Une fois installé aux États-Unis, il continue d'enseigner, notamment dans les universités de Boston et de Los Angeles. Sa réputation est telle qu'il attire des élèves du monde entier. Outre Webern et Berg, qui partagent ses idées, des compositeurs aussi divers que John Cage, Hans Eisler, Victor Ullmann, le chef d'orchestre Otto Klemperer ou encore Lou Harrison ont tous bénéficié de son enseignement. Schoenberg avait des goûts musicaux très éclectiques. Par exemple, il saluait George Gershwin comme un innovateur et contestait ceux qui estimaient que ce dernier n'était pas un compositeur sérieux. Cela de la part d'un homme souvent considéré comme l'archétype du compositeur sérieux et clinique est plutôt amusant. On dit souvent que Gershwin fut l'un de ses élèves. Les deux compositeurs étaient amis et jouaient même souvent au tennis ensemble à Los Angeles. Comme Olivier Messiaen, Schoenberg se montre très ouvert à tous les styles et encourage les élèves à trouver leur propre voie. Il déclarait volontiers « Je ne force personne à composer à la manière moderne s'il ne se sent pas moderne. Il faut s'exprimer soi-même. » Son intention est surtout d'accompagner ses élèves dans leur quête et le développement de leur propre personnalité sans jamais se servir de sa propre musique comme modèle. L'un de ses élèves, un certain Karl Linke, disait de Schoenberg « Le but de l'éducation ne peut être que la connaissance que l'élève doit, d'une manière ou d'une autre, acquérir par lui-même. La seule tâche propre au professeur est de montrer à l'élève le chemin qui lui permettra d'y parvenir. »

0: Quelques pages tirées de La Nuit Transfigurée, version pour orchestre à cordes d'Arnold Schoenberg. Edward Gardner dirigeait l'orchestre symphonique de la BBC de Londres. Ainsi prend fin cette oreille d'abord. Vous n'avez maintenant plus que l'embarras du choix pour choisir le professeur qui saura vous guider dans la découverte de la musique. Pour ma part, je remercie Marie-Claude Cudry qui signe la réalisation de cette proposition Catherine Buzer. Merci d'écouter RTS Espace 2. Il est 17h30.
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Bonsoir à toutes et à tous, c'est un plaisir de vous retrouver pour ces deux heures passées ensemble. On s'installe, on est bien dans Bazar sur RTS Espace 2. Pour lancer notre fin d'après-midi, on s'offre une polka autrichienne pleine de peps, signée Johann Strauss. Elle s'appelle Violette et elle est tirée de son opérette La Guerre Joyeuse. Alors rassurez-vous, dans cette histoire, la guerre se fait à coups de bouquets de fleurs et de baisers.

Donné en concert à l'occasion du Nouvel An 2016, c'était la polka française Violette de Johann Strauss, interprétée par l'Orchestre Philharmonique de Vienne, sous la direction du regretté Maurice Janssens. On enchaîne avec un monument du cinéma français et une mélodie qui va réveiller de doux souvenirs d'enfance. C'est un extrait de la bande originale du film Peau d'âne de Jacques Demy. Amour, amour, ce moment poétique où la princesse chante son désir de trouver le grand amour. C'est la voix cristalline d'Anne Germain qui double Catherine Deneuve à l'écran, portée par l'orchestre de Michel Legrand. Une pure merveille de nostalgie et de douceur, un petit côté kitsch quand même.

Ah, ce son des années 70, tout un poème, la musique du film Peau d'âne de Jacques Demy, Amour, amour, avec la voix d'Anne Germain. On passe maintenant à un portrait tout en délicatesse avec François Couperin. Le grand maître de la cour de Versailles a donné ce titre à cette musique pour clavecin, L'âme en peine, avec l'indication languissamment. Ça rappelle un peu la musique qu'on vient d'entendre.

Cette mélodie initialement écrite pour le clavecin trouve sur le piano une résonance particulièrement touchante et poétique, L'âme en peine de François Couperin joué par Ido Barchaï. Bazar sur RTS Espace 2, on retrouve le patron Johann Sebastian Bach avec son concerto pour deux clavecins en ut mineur. Une œuvre pleine d'énergie construite comme un dialogue virtuose et complice entre deux claviers qui se poursuivent et s'entremêlent. On écoute le premier mouvement.

Jon Lökvik, Alexandra Quadrianou et l'ensemble Parlando dans cet extrait du concerto pour deux clavecins de Bach. C'était l'allegro initial. On s'offre maintenant un petit moment de salon, très intime, avec Haydn. C'est une version de son quatuor numéro 6, transcrite sous forme de divertissement pour luth, violon et violoncelle. On écoute le mouvement final, un presto très enjoué. 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

une version pour luth, violon et violoncelle d'un quatuor de Joseph Haydn, un presto joué par Hopkinson Smith qui menait la danse entouré de la violoniste Chiara Banchini et du violoncelliste Roel Diltins. Nous poursuivons sur RTS Espace 2 l'émission Bazar en traversant l'Atlantique pour rejoindre les grands espaces américains avec la chanteuse folk Anna Tivell. Elle possède cette écriture sensible, une voix douce qui raconte des histoires de gens ordinaires.

Anna Tivel a interprété Dark Chandelier, Sombre Lustre. On reste dans l'univers de la chanson pop avec une relecture classique, surprenante. Le Forêt Quartet s'est amusé à reprendre des tubes de la musique pop pour les arranger pour quatuor avec piano.

La version du Forêt Quartet de la chanson Amy de Ryan Adams. Sur RTC Espace 2, on s'offre maintenant un moment de pur jazz avec un des plus grands standards du pianiste Thelonious Monk, Blue Monk. C'est un blues élégant, nonchalant, plein d'esprit.

Blue Monk par le Ray Brown III avec Ray Brown à la contrebasse, Monty Alexander au piano et Sam Most à la flûte, une musique de Thelonious Monk. Il est un peu plus de 18h et je vous souhaite la bienvenue si vous venez de nous rejoindre sur RTS Espace 2. On retrouve Anton Dvorak et sa célèbre sérénade pour cordes. Une œuvre généreuse, pleine de lumière, de joie de vivre. On écoute le mouvement final.

Une explosion d'allégresse, ce final de la célèbre sérénade pour cordes d'Anton Dvorak, joué par le Souk Chamber Orchestra de Prague, sous la direction du violoniste Josef Souk. On enchaîne avec un opéra de Modeste Moussorgski, La foire de Sorochinski. C'est une comédie haute en couleurs qui se passe dans un village ukrainien. Et au milieu de cette foire, il y a cette danse traditionnelle, ultra rapide et festive, le hopak. On l'écoute dans une transcription brillante pour violon et piano,

Enregistré tout récemment par la RTS, c'était le OPAC, une transcription pour violon et piano de cet extrait de la musique de Modeste Moussorgski, La foire de Sorochinski. Sur RTS Espace 2, on poursuit cette émission Bazar en restant dans l'esprit des mélodies de l'Est avec Max Bruch et sa suite d'après des mélodies populaires russes. Bruch, qui avait un don extraordinaire pour orchestrer les chants traditionnels et leur donner cette profondeur symphonique.

L'Adagio Sostenuto et à l'instant la marche funèbre. Malgré son titre un peu sérieux, c'est une musique noble, belle, avec l'orchestre de la radio de Kaiserslautern sous la direction de Werner Andreas Albert. On s'installe maintenant devant le piano de Johannes Brahms pour écouter ses quatre pièces opus 119. C'est son tout dernier recueil pour piano seul, écrit à la fin de sa vie. Ce sont des pièces nostalgiques, tendres, comme un regard jeté en arrière sur le temps qui passe.

Les trois intermédis suivis de la fougueuse rhapsodie finale qu'on vient d'entendre, jouée par le pianiste canadien Marc-André Hamelin, les quatre pièces pour piano, opus 119 de Johannes Brahms. Voici un monument de la musique de chambre romantique, le Quatuor à cordes numéro 2 en la mineur de Félix Mendelssohn, une œuvre pleine de passion et d'urgence.

Le dernier mouvement du deuxième quatuor à cordes de Félix Mendelssohn, une pièce qu'il a écrite à seulement 19 ans, alors qu'il était fou amoureux et bouleversé aussi par la mort de Beethoven. Et ça s'entend, ce presto qui commençait comme une tempête avant de se calmer dans un récitatif plein de poésie. Vous avez entendu le légendaire Alban Berg Quartet l'interpréter. Allez, on va rigoler un peu sur RTS Espace 2 dans l'émission Bazar, avec des couleurs et cette ouverture de l'opéra de Mozart, L'enlèvement au sérail.

Une musique pétillante, turque et festive, pleine de cymbales, de triangles et de grosses caisses, qui devait beaucoup amuser le public viennois de l'époque de Mozart. C'était l'ouverture de l'enlèvement au sérail, interprétée par l'Académie für Alte Musik Berlin, que dirigeait René Jacobs. On part maintenant pour un voyage d'une mélancolie envoûtante avec une chanson traditionnelle hébraïque.

La mélodie traditionnelle hébraïque intitulée Shnai Shoshanim, deux roses composées par Mordechai Zeira. L'histoire de deux fleurs, l'une blanche et l'autre rouge, qui poussent côte à côte dans un jardin. Un amoureux cueille la rose rouge pour sa belle et la rose blanche reste seule à pleurer sa compagne disparue. On a écouté une version jazz menée par le contrebassiste Avishai Cohen. Voici un moment de poésie marine avec le compositeur français Jean Cras. Jean Cras qui était un homme au destin singulier, il était officier dans la marine nationale française et il composait ses œuvres à bord de ses navires de guerre face à l'océan. On écoute le mouvement lent de son quintette pour harpe et cordes.

Roussel était lui aussi un ancien marin, mais sa musique était beaucoup plus vive, rythmée et néoclassique. On écoute le deuxième mouvement, l'Andante, qui est une longue rêverie mystérieuse et élégante.

L'andante tirée du concert pour petit orchestre d'Albert Roussel, joué par l'orchestre de Douai que dirigeait Jean-Jacques Kantoroff. On va s'offrir maintenant un grand moment de cinéma avec une des bandes-annonces les plus célèbres de l'histoire, celle du Parrain de Francis Ford Coppola, composée par le grand Nino Rota.

Une version jazz et feutrée menée par l'accordéoniste Richard Galliano dans ce thème de l'amour de Nino Rota, un extrait de la bande originale du film Le Parrain de Francis Ford Coppola. On reste en Italie avec Ottorino Respighi et son poème symphonique grandiose « Les Pins de Rome ». On écoute le troisième mouvement, « Les Pins du Janicule ». C'est une page pleine de poésie nocturne qui décrit la nuit qui tombe sur la colline romaine avec le murmure du vent dans les pins. Et pour la première fois de l'histoire de la musique, le véritable chant d'un rossignol enregistré sur disque qui s'élève au milieu de l'orchestre.

Vous l'avez entendu, ce magnifique chant de rossignol, je ne vous avais pas menti. C'était les Pins du Janicule, tirés des Pins de Rome d'Ottorino Respighi, joué par le Symphonia of London que dirigeait John Wilson. Pour terminer ce voyage, de ce soir glisser en douceur vers la nuit, on s'offre une dernière petite danse médiévale, pleine d'énergie et de mystère. C'est un saltarello anonyme italien du XIVe siècle, une danse de fête rythmée qui se jouait à la cour des Visconti à Milan.

de la musique italienne du XIVe siècle, interprétée par l'ensemble à la Francesca. Voilà, notre bazar de ce soir est terminé. Un grand merci à toutes et à tous d'avoir partagé ce moment avec moi sur RTS Espace 2. J'espère que vous avez apprécié ces deux heures passées ensemble et que vous avez le sourire pour commencer cette soirée. Dans un instant, n'oubliez pas, il y a le concert du soir. 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
1: Ce soir, vous êtes au Royal Albert Hall de Londres. De l'extérieur, son ovalité fait volontairement penser aux amphithéâtres romains. Sa façade en briques rouges, il y en a 6 millions. Je les ai comptés une par une, constitue, sans mauvais jeu de mots, sa marque de fabrique. Tout comme les 80 000 blocs de terre cuite utilisés aussi pour sa construction et pour sa frise en mosaïque de 244 mètres de long qui fait tout le tour du bâtiment, représentant le triomphe des arts et des sciences. Et quand on entrait sous le grand dôme en fer forgé et en verre pour écouter un concert au tout début de cette salle, elle a été inaugurée en 1871, on réalisait que l'acoustique était affreuse. Qu'une forte réverbération se faisait entendre, qui n'avait pas été anticipée et qui gênait les spectateurs comme les artistes. Les ingénieurs tendent alors une grande toile au-dessous du dôme, dispositif qui a au moins le mérite de protéger du soleil, mais qui ne résout pas le problème de l'écho. Mais il y a depuis une assez bonne blague qui circule. Le Royal Albert Hall, c'est le seul endroit où un compositeur britannique peut être sûr de jouer son travail deux fois. Et ce sera vrai ce soir avec non pas deux mais trois pièces d'un même compositeur. Il n'est pas britannique, il s'appelle Robert Schumann. On entendra l'ouverture de son opéra Geneviève, son concerto pour violon en ré mineur et sa symphonie en do majeur. Je vous rassure, dans une belle acoustique puisque le plafond a été rénové à la fin des années 60 avec l'installation de panneaux acoustiques en fibre de verre suspendus sous le toit. Ils sont devenus emblématiques et surnommés en raison de leur forme les champignons ou les soucoupes volantes. Ce concert a été enregistré lundi, le 7 septembre, par nos consoeurs et confrères de la BBC, dans le cadre des Proms, le festival de musique classique, organisé à Londres en été depuis 131 ans. Sur scène, au milieu des 5272 places occupées par le public, c'est la jauge officielle, qu'il soit assis ou debout, hein, je vous le disais l'autre jour, Proms, c'est l'abréviation de concert promenade. Vous entendrez les instruments d'époque de l'orchestre baroque de Freiburg sous la direction d'un homme que les radios de musique classique de la SSR se plaisent à nommer puisqu'il s'appelle lui aussi SSR, Sir Simon Rattle. La première pièce au programme est tirée du seul opéra écrit par Schumann, Genoveva, Geneviève, du nom de la légendaire Geneviève de Brabant dont le mari Siegfried est parti rejoindre la croisade de Charles Martel contre une redoutée conquête de l'Europe par les Sarrasins. On est donc au 8e siècle. Le serviteur de Siegfried, Golo, à qui il a confié la surveillance de sa femme, tombe amoureux de Geneviève. Geneviève, ce Golo, ne lui plaît pas outre mesure, alors il se venge en s'arrangeant pour que le mari Siegfried croie à un adultère et envoie deux soldats tuer sa femme. C'est grâce à l'intervention d'un garçon sourd-muet qu'elle sera épargnée et son honneur sauvé. Vous n'entendrez bien sûr que l'ouverture de cet opéra qui a jailli de la plume de Schumann avant même qu'il ne décide de la structure dramatique de son propre livret, comme une preuve que le modernisme de l'imagination romantique allemande est capable, quand il est inspiré, de faire naître un univers sonore d'une puissance mythique. Bon, l'opéra n'a eu aucun succès lors de sa création en 1850. Wagner, qui a lu le livret, n'a pas été très impressionné et Schumann s'en tiendra là pour cette forme.

0: La première des trois œuvres de Schumann que vous joue ce soir l'orchestre baroque de Freiburg sous la direction de Simon Rattle. L'ouverture de son seul opéra, Geneviève, c'était au Royal Albert Hall de Londres ce lundi dans le cadre des Proms, les concerts d'été qui se donnent depuis 1895 dans la capitale britannique et notamment au Royal Albert Hall de Londres. La suite va permettre l'apparition d'une merveilleuse violoniste, Isabelle Faust, et de son non moins merveilleux Stradivarius de 1704, surnommé la Belle au bois dormant. Dormant, c'est tout à fait l'image de l'œuvre qu'elle va vous jouer, le concerto pour violon en ré mineur que Schumann avait composé pour son ami violoniste Joseph Joachim. Mais à la mort de Schumann, ses amis les plus proches, Clara, Joachim et Brahms, juge la partition indigne d'être publiée, trop sombre ou liée à la santé mentale déclinante du compositeur. Et il décide de la sceller et de l'enfermer jusqu'en 1956, soit 100 ans après la mort de Schumann, avant qu'elle puisse voir le jour. Donc elle est restée bien dormante pendant... pas aussi longtemps que prévu, il a fallu 80 ans pour que le concerto soit interprété. C'est la petite nièce du violoniste Joachim, Jelly Darani, elle est aussi violoniste de talent, qui prétend en 1933 avec sa sœur avoir communiqué dans des séances de spiritisme avec Schumann et Joachim, qui lui indique où trouver la partition, cachée dans une bibliothèque prussienne, et qui lui enjoigne de créer le concerto. Sauf que la hiérarchie nazie refuse que le concerto soit créé par Jelly Darani, qui est anglaise, et encore moins par un autre violoniste d'alors, le tout jeune Yehudi Menuhin, d'origine juive. C'est donc un violoniste arien, Georg Kuhlenkampf, qui, le 26 novembre 1937, crée ce concerto avec des modifications signées Paul Hindemith. Bon, l'histoire retiendra surtout que c'est finalement Menuhin qui enregistrera la première version intégrale fidèle au manuscrit. Ce concerto de Schumann, la soliste de ce soir, Isabelle Faust, le chérit énormément, comme elle le confiait au micro du présentateur de BBC Radio 3, Tom Service.
1: It's a piece which is almost an anti-violin concerto. It's not written to show off, it's not written to be outgoing.
0: C'est une pièce qui est presque un anti-concerto pour violon. Elle n'est pas écrite pour faire de l'esbrouf. Elle n'est pas écrite pour être extravertie envers le public. Je pense que c'est le public qui doit monter sur scène pour venir à notre rencontre. Et cette pièce, cette musique, est une œuvre qui vous pousse vraiment à vous poser des questions au plus profond de vous-même, je trouve.
2: How cross are you with Joachim Brahms, even Clara Schumann?
1: Very much so. Very much so. We lost so much time with this piece.
0: À quel point en voulez-vous à Joachim, à Brahms et même à Clara Schumann? Énormément, énormément. Nous avons perdu tellement de temps avec cette pièce, parce qu'ils l'ont retenue, pensant que le public n'était pas prêt pour elle. Chaque fois que je joue cette pièce, le public est très, très reconnaissant, réceptif, et ne comprend pas pourquoi elle a été évitée pendant si longtemps. Si Joseph Joachim avait joué cette pièce immédiatement, comme il l'a fait avec la fantaisie, ce qui est aussi un peu étrange, pourquoi a-t-il tellement préféré la fantaisie, que j'adore et que je joue, alors que le concerto pour violon est quand même d'une toute autre dimension? Oui, j'adorerais avoir une discussion sérieuse avec lui à ce sujet. Ce serait très intéressant d'entendre ce qu'Isabelle Faust dirait lors de cette conversation sérieuse avec Joseph Joachim, avec Johannes Brahms et avec Clara Schumann, puisqu'il n'y a peut-être pas de défenseuse plus passionnée ou engagée qu'Isabelle Faust pour cette pièce, vu le nombre de fois où elle l'a jouée. Elle y a fait ses débuts avec l'Orchestre Philharmonique de Berlin. Elle l'a déjà enregistrée avec l'orchestre avec qui elle joue ce soir, comme ailleurs à travers le monde, avec ce concerto sur leur pupitre, l'Orchestre Baroque de Freiburg, ici sous la direction de Sir Simon Rattle.

La dernière œuvre symphonique composée par Schumann avant sa mort, son concerto pour violon en ré mineur, applaudi par les plus de 5000 personnes présentes ce soir, salle comble au Royal Albert Hall de Londres, dans le cadre du festival d'été des Proms, joué par Isabelle Faust au violon, l'orchestre baroque de Freiburg sous la direction de SSR, Sir Simon Rattle. Et c'est mon confrère de la Radio 3 de la BBC qui s'émerveillait d'entendre ce soir-là, c'était lundi, le 7 septembre, que dans le premier mouvement, l'énergie semblait presque s'arrêter, avec cette fragilité déchirante, ce lyrisme et cette mise à nu des rouages du langage musical de Schumann, comme dans aucune autre de ses œuvres orchestrales à sa connaissance, et que la même chose, disait-il, s'était produite dans le mouvement lent, avec cette mélodie descendante, douloureuse, un air que Schumann avait oublié avoir écrit lorsqu'il était à Endenich, à l'asile, en 1854. Et comme Isabelle Faust va s'éclipser pour la deuxième grande œuvre au programme ce soir, la deuxième symphonie de Schumann, elle vous offre ici un bis.

0: Le bis choisi par Isabelle Faust pour le public du Royal Albert Hall de Londres, l'adagio en ré mineur de Carl Friedrich Abel. Deuxième partie de ce concert enregistré lundi au Proms par nos consoeurs et confrères de la BBC, la deuxième symphonie de Robert Schumann, toujours avec Simon Rattle pour diriger l'orchestre baroque de Freiburg. Et c'est une pièce pour laquelle il se passionne, le chef anglais, ici devant une phalange jouant sur des instruments anciens. Et voilà ce qu'il dit de Schumann.
1: He was one of the first early music experts, and you hear that right from the beginning.
0: Il a été l'un des premiers experts de la musique ancienne, et on l'entend dès le début de la pièce. On y entend Bach, on y entend Schütz, et aussi, elle a été écrite pour Mendelssohn. On y entend vraiment Mendelssohn, mais avec une sorte de tristesse que l'on ne retrouve pas chez Mendelssohn avant son tout dernier quatuor.
1: I think this adagio is the saddest piece of orchestral music, despite Mahler, despite Bruckner.
0: Je pense que l'adagio de cette symphonie est la pièce de musique orchestrale la plus triste qui soit. Malgré Mahler, malgré Bruckner, car d'une certaine manière, elle dit très simplement « Oui, c'est terrible, c'est ainsi ». Il ne s'apitoie pas le moins du monde sur son sort. Il dit simplement « C'est tragique ». Et je trouve que c'est une des musiques les plus touchantes qui existent.
1: He said himself, I was really ill writing the first three movements, but I think you can tell in the finale that I'm much better. I mean, that's not entirely true because
0: il a dit lui-même, j'étais vraiment malade en écrivant les trois premiers mouvements, mais je pense qu'on peut deviner dans le final que je vais beaucoup mieux. Ce n'est pas tout à fait vrai, car le final ne cesse de rappeler les mouvements précédents. Et il y a un moment où on se dit, mon Dieu, la symphonie va s'arrêter en do mineur. Peut-elle continuer? Et typique de cet homme absolument merveilleux dans cette symphonie, comment revenir à la vie par la musique? Eh bien, il cite Beethoven. N'était-il pas le compositeur le plus généreux qui ait jamais existé? Pensez à sa critique de Brahms. Chapeau bas, messieurs, un génie. Schumann est l'un des compositeurs les plus difficiles à vendre dans ce pays. Et savoir que nous avons une salle comble pour ce magnifique programme, quelle joie et quel privilège pour nous tous de jouer ce soir.
1: Schumann is one of the harder sells in this country. And to know we have a sold-out hall for this great program, I mean, what a joy and what a privilege for us all to play.
0: Le chef d'orchestre Sir Simon Rattle à propos de l'immense aventure symphonique que vous allez pouvoir vivre avec lui ici parmi les 5 ou 6 000 personnes présentes au Royal Albert Hall de Londres, la deuxième de Schumann en do majeur par l'Orchestre baroque de Freiburg.

La fin en do majeur de la deuxième symphonie de Robert Schumann ici au Proms depuis le Royal Albert Hall de Londres. Dernier concert de la tournée de l'Orchestre Baroque de Freiburg qui a pris énormément de plaisir pendant cette performance, en particulier dans la libération de ce mouvement final. Et on m'a fait remarquer que le chef d'orchestre Simon Rattle, après ce qu'il appelle lui-même la pièce de musique orchestrale la plus triste jamais écrite, le mouvement lent de cette deuxième symphonie, n'avait pas de pupitre de direction, ce qui lui a permis de se déplacer librement d'un groupe de musiciens à l'autre, de se rapprocher des violoncelles et des premiers et des seconds violons disposés de part et d'autre, illustrant cette idée de cercle concentrique, de communauté musicale. Et grâce à cette disposition compacte de l'orchestre sur scène ce soir, Simon Rattle a pu faire lever individuellement plusieurs musiciens, notamment ici pour les applaudissements du public, celui qu'il considère comme le plus grand clarinettiste du monde, Lorenzo Coppola, que je vous propose d'entendre pour le complément à ce concert dans une page de Brahms, sa deuxième sonate pour clarinette et piano avec Andreas Steyer au clavier.

Le meilleur clarinettiste du monde, selon le chef d'orchestre Simon Rattle, Lorenzo Coppola, ici avec le pianiste Andreas Steyer dans la deuxième sonate pour clarinette et piano de Brahms. Ce clarinettiste Coppola né à Rome, vous allez maintenant l'entendre avec la soliste qui a enchanté le concert tout à l'heure, la violoniste Isabelle Faust, dans le premier mouvement de l'octuor pour clarinette, cor, basson, deux violons, alto, violoncelle et contrebasse, en fa majeur de Schubert.

Le début de l'octuore en fa majeur de Schubert par Schreiber, Vaskevitch, Goltz, Munro, Zwart, Zafra, Isabelle Faust au violon et le clarinettiste Lorenzo Coppola. Tout à l'heure, le chef d'orchestre Simon Rattle mentionnait Bruckner et ça m'a gratuitement donné envie de vous faire passer un long moment avec ce fervent compositeur allemand, confession d'un vieillard valétudinaire, à savoir une personne à la santé fragile. Et oui, Bruckner est malade au moment de composer cette 9e symphonie. Et il a la certitude que ce sera son chant du cygne. On va en écouter le premier mouvement, Feierlich Mysterioso, solennel et mystérieux. L'introduction semble annoncer l'angoisse et la gravité de l'heure proche où le destin d'une âme va se jouer devant l'éternel. Vous aurez aussi droit à d'étranges polyphonies jusqu'au point culminant d'une intensité féroce. Cette version de la 9e de Bruckner est signée des philharmonistes de Vienne en 1988 sous la direction de Carlo Giulini.

0: Le mouvement solennel et mystérieux, c'est son titre de la 9e symphonie de Bruckner à la baguette Carlo Giulini devant les philharmonistes de Vienne pour ce moment mémorable de l'histoire de la musique, signé d'un homme à son dernier souffle et qui semble avoir lutté contre la tentation la plus terrible pour un croyant, celle du doute et du désespoir. Aucun doute, ici, voici les informations de 22h et ne désespérez pas car vous écoutez RTS Espace 2.
1: Quentin Frey.
2: Journée commémorative aujourd'hui aux États-Unis et surtout à New York, un moment chargé d'émotion lorsque les noms des près de 3000 victimes des attentats du 11 septembre ont été lus lors d'une cérémonie à Ground Zero. 4 anciens présidents américains, dont George W. Bush, étaient présents, mais pas Donald Trump qui a pris la parole depuis le Pentagone. Les commémorations ont également été marquées par des critiques envers l'Arabie Saoudite et des débats sur l'évolution de la place des musulmans aux États-Unis depuis 2001. Et puis 25 ans après les attentats, la CIA a rendu public plus de 70 documents présidentiels sur Al-Qaïda et Oussama Ben Laden. Ces notes révèlent les efforts des analystes pour anticiper les attaques malgré des informations limitées. Et parmi elles, une alerte en 1998 qui évoquait la possibilité qu'Al-Qaïda fasse s'écraser un avion chargé d'explosifs sur une ville américaine. Une autre datée de la même année mettait en garde contre des projets de détournement d'avions pour des attentats aux États-Unis. La CIA a salué une transparence sans précédent. Et en France, un accident de train ce soir. Environ 20 personnes ont été blessées dans le déraillement d'un TER qui transportait 180 passagers, selon un premier bilan provisoire. Le train assurait la liaison Rouen-Caen en Seine-Maritime. Les secours et les équipes de la SNCF sont sur place. Et puis le Parlement britannique ne veut pas légaliser l'aide à mourir. In extremis, les députés ont rejeté la proposition de loi. Le texte qui aurait été appliqué en Angleterre et au Pays de Galles concernait les malades en phase terminale, avec surtout des conditions strictes, validation médicale et auto-administration de la substance létale. Les partisans du texte dénoncent une législation actuelle cruelle et injuste. Et puis selon un sondage, 2 Britanniques sur 3 étaient pourtant en faveur de cette réforme. Et le projet de réforme, une autre, de l'AVS, AVS 2030, ne fait pas l'unanimité. La consultation a pris fin aujourd'hui et les syndicats, les partis politiques et les associations sont très divisés. La gauche lui trouve des points positifs avec de gros bémols, tandis que la droite s'y oppose fondamentalement. Avec cette réforme, le Conseil fédéral souhaite réduire le nombre de départs à la retraite anticipés afin d'alléger la charge qui pèse sur l'AVS et favoriser le potentiel de main-d'œuvre nationale. La réforme ne prévoit pas de relèvement de l'âge de la retraite, mais pas de nouvelles sources de financement non plus. Et puis l'usage de la croix suisse sur des produits étrangers dérange et met le Conseil fédéral sous pression. Le gouvernement fait face à des critiques sur cette pratique autorisée du moment qu'une simple mention comme Swiss Engineering l'accompagne. Une mesure introduite en mars 2026 mais qui suscite des inquiétudes chez plusieurs élus. C'est le cas du centriste tessinois Fabio Regazzi. Invité dans Forum ce soir, il parle d'une invitation à la délocalisation. Une étude est en cours pour déterminer l'impact réel du label Swissness, mais le Conseil fédéral s'oppose pour l'instant à une modification de la loi. Et puis un ciel dégagé ce soir et pour toute la nuit. Et pareil pour demain, puisque le soleil sera au rendez-vous, même si quelques timides cumulus pourraient poindre en montagne. On annonce 10 degrés à l'aube et jusqu'à 24 degrés au meilleur de la journée.
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4: Janine Jansson, la violoniste néerlandaise qu'on retrouve aujourd'hui pour la dernière fois de la semaine avec Bach pour vous accueillir.

la gigue de la deuxième partita pour violon seul de Bach. Née aux Pays-Bas en 1978, Janine Jansen a grandi dans une famille où la musique baroque avait une place prépondérante. Mais en choisissant le violon, elle s'est retrouvée à jouer un répertoire beaucoup plus diversifié, jusqu'aux grands compositeurs du romantisme qui dominent sa discographie et aussi certains compositeurs du XXe siècle. Elle a même créé des pièces du franco-suisse Richard Dubugnon. On va passer au 19e siècle, justement, avec d'abord une pièce de Schumann tirée de l'opus 73. Janine Jansen joue sur un Stradivarius de l'année 1680. C'est tiré d'un album un peu spécial où elle joue sur 12 Stradivarius différents avec le pianiste Antonio Pappano.

Robert Schumann, la première pièce de fantaisie tirée de l'opus 73, on écoutait Janine Jansson et Antonio Pappano au piano. Comme toute championne du violon, Janine Jansson a enregistré le concerto en ré de Tchaïkovski. Son jeu est ciselé avec une approche dans le dernier mouvement qui évoque un peu le concerto de Mendelssohn. On n'est pas dans un son chargé et hypertrophié, quelque chose qu'on pourrait associer à certaines interprétations un peu vieillottes, mais plutôt dans un Tchaïkovski virevoltant. Il faut dire que Daniel Harding et le Mahler Chamber Orchestra favorisent cette approche un peu chambriste tout en ayant du nerf.

Le final du concerto de Tchaïkovski par Janine Janssen, Daniel Harding et le Mahler Chamber Orchestra. On va en venir à la pièce de résistance de cette émission. Alors évidemment, j'aurais pu choisir un autre concerto du grand répertoire, mais je propose qu'on écoute Janine Janssen dans un univers qui lui est familier et qu'elle aime, la musique de chambre. La violoniste néerlandaise a signé un très beau disque où l'on trouve le quintet de Schubert, dont on écoutait un extrait hier, et La nuit transfigurée de Schoenberg dans la version pour sextuor à cordes. Ses camarades sont de premier ordre et on ressent une symbiose entre les musiciens dans cette musique qui est un peu de l'ordre d'un poème. Voici donc cette nuit transfigurée par Janine Janssen, Boris Brovtsin, Amihai Grosch, Maxime Rizanov, Jens-Peter Mainz et Torleif Tedeen.

Une douce lumière tamisée dans ces dernières pages de la nuit transfigurée de Schoenberg. On écoutait Janine Janssen au premier violon avec Boris Provtsine, Amihai Grosch, Maxime Rizanov, Jens-Peter Mainz et Thorleif Tødeen. À 48 ans, Janine Janssen a déjà accompli un beau parcours. Elle joue avec des artistes comme Martha Argerich et Misha Maisky et on la réclame dans le monde entier. Je vous propose qu'on se quitte sur un petit extrait d'une romance de Bruch, romance pour alto et orchestre. Voici donc Janine Janssen qui joue sur un alto, accompagnée par Ricardo Chailly et l'orchestre du Gewandhaus de Leipzig.

0: La musique de Max Bruch, sa romance pour alto et orchestre, jouée ici par Janine Janssen, Ricardo Chailly et l'orchestre du Gewandhaus de Leipzig. Voilà, c'était un plaisir de passer une semaine entière à évoquer cette artiste aussi engagée et rayonnante que Janine Janssen. Je remercie Jérôme Nussbaum pour sa réalisation. Je vous renvoie à l'application Play RTS pour écouter ou réécouter les émissions des références. Il me reste à vous souhaiter une bonne fin de semaine et à lundi prochain pour un nouveau portrait en musique. 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Voici les informations suivies de Zone Bleue.
1: Quentin Frais.
2: Et on commence avec de l'athlétisme et l'Ultimate Championship de Budapest qui débute aujourd'hui. Audrey Véro, Veronica Vancardo et Valentina Rosamilia se sont qualifiées pour la finale du 800 mètres féminin prévue demain soir. Audrey Véro, championne d'Europe, jouera la victoire après avoir remporté sa demi-finale en 1:59.05. Moins de chance pour Jason Joseph qui a été lui disqualifié pour faux départ en finale du 110 mètres haies. Puis en football, bonne soirée pour le Stade Lausanne-Ouchy qui s'envole en tête de la Challenge League. Le SLO a dominé Ville 4-0. Moins bonne opération pour Yverdon qui s'est incliné 2-0 à Rapperswil. Les Nord-Vaudois sont maintenant 3e avec 5 points de retard sur le SLO. Puis le duel romand entre Stade Nyonnais et Xamax a vu les Neuchâtelois l'emporter 3-1. Et enfin, Étoile Rouge a été battue 1-0 par Winterthur. Et en France, un accident de train ce soir et le bilan qui augmente. Ce sont désormais 44 personnes qui ont été blessées dans le déraillement d'un TER qui transportait 180 passagers. Une femme a d'ailleurs été évacuée en urgence. Le train assurait la liaison Rouen-Caen en Seine-Maritime. Les secours et les équipes de la SNCF sont sur place. Et les Houthis au Moyen-Orient contrôlent désormais l'ensemble de la côte yéménite qui borde la mer Rouge. Les combattants soutenus par l'Iran se sont emparés des dernières îles du stratégique détroit de Bab el-Mandeb, passage clé entre l'Europe et l'Asie. Une information donnée aujourd'hui par un responsable yéménite. Et les Houthis précisent que la navigation restera sûre dans le détroit, sauf pour les navires saoudiens. Et puis l'Arabie Saoudite, déjà privée du détroit d'Ormuz, voit ainsi ses exportations pétrolières menacées. Des attaques de drones ont d'ailleurs cibler son oléoduc Est-Ouest qui est désormais fermé temporairement. Et ces tensions croissantes dans la région continuent de faire grimper les prix du pétrole au-dessus des 100 dollars le baril. Et puis l'ambassadrice néerlandaise en Suisse était dans les Grisons cet après-midi. Elle a rendu visite aux blessés de l'accident d'autocar qui a eu lieu hier en Engadine. Un accident grave qui a fait 5 morts et une quarantaine de blessés, dont certains grièvement. Le chauffeur aurait également survécu, selon une annonce ce jour de la police grisonne. Et puis Salt, piraté, des hackers ont dérobé des données à l'opérateur téléphonique et des données telles que nom, adresse ou numéro de portable. Les clients ont été avertis cet après-midi. Puis Salt précise qu'aucune donnée sensible n'a été volée. Et en Valais, c'est bientôt la fin des boissons énergisantes pour les jeunes de moins de 16 ans. Le Grand Conseil a accepté cet après-midi une motion qui veut interdire l'achat. Les motionnaires viennent de tous les bords politiques. Ils estiment que la teneur en caféine et en sucre de ces boissons met en péril la santé des enfants qui en consomment, ainsi que leur parcours scolaire. Et c'est un ciel dégagé pour cette nuit et jusqu'à demain matin, puisque le soleil sera au rendez-vous, même si quelques cumulus pourraient poindre en montagne. Il fera 10 degrés à l'aube, 24 degrés l'après-midi et une tendance à la bise sur le plateau.
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0: honte de Zeus.
1: Mon mari.
0: Ma femme.
1: Là, ici, sur la terrasse.
0: Là, dans les bras d'un esclave.
1: Un esclave.
0: N'en est-ce pas un, madame?
1: Ah, mais alors, ce n'est pas un rêve.
0: J'ai plutôt l'impression qu'il s'agit d'un cauchemar.
1: Non, mon ami, vous de retour.
0: Mais sapristi, cet esclave.
1: C'est un beau pays, la Grèce.
0: C'est le seigneur Paris. À moi.
2: Deux écoutons.
0: Je ne me tairai pas.

des contempteurs du corps. Le corps est un grand système de raison, une multiplicité avec un seul sens, une guerre et une paix, un troupeau et un berger. Instrument de ton corps, telle est aussi ta petite raison que tu appelles esprit, mon frère. Petit instrument et petit jouet de ta grande raison. Tu dis « moi » et tu es fier de ce mot. Mais ce qui est plus grand, c'est ce à quoi tu ne veux pas croire. Ton corps est son grand système de raison. Il ne dit pas « moi », mais il est « moi ». Je ne marche pas sur votre chemin, contempteur du corps. Vous n'êtes point pour moi des ponts vers le surhumain. Ainsi parlait Zarathoustra.

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1: Quentin Frey.
2: Gauthieron rate son premier match à domicile en Champions Hockey League. Les Fribourgeois se sont inclinés 4-2 face aux Tchèques du HC Pilsen. Mais tout espoir de qualification pour les huitièmes n'est pas perdu pour les Dragons. Déjà victorieux de leurs deux premières rencontres, ils affrontent dimanche les Allemands de Adler Mannheim. Et puis en athlétisme, une autre fribourgeoise, Audrey Véro, et ses deux compatriotes, Véronica Vancardo et Valentina Rosamilia, se sont qualifiées pour les finales du 800 mètres féminin prévues demain soir à l'occasion de l'Ultimate Championship de Budapest. Audrey Véro, championne d'Europe, jouera la victoire après avoir remporté sa demi-finale en 1:59.05. Moins de chance par contre pour Jason Joseph qui a été lui disqualifié pour faux départ en finale du 110 mètres haies. L'usage de la croix suisse sur des produits étrangers dérange et met le Conseil fédéral sous pression. Le gouvernement fait face à des critiques sur cette pratique autorisée du moment qu'une simple mention comme Swiss Engineering l'accompagne. Une mesure introduite en mars 2026 mais qui suscite des inquiétudes chez plusieurs élus, notamment le Tessinois Fabio Regazzi, invité dans Forum ce soir. Il parle d'une invitation à la délocalisation. Une étude est en cours pour déterminer l'impact réel du label Swissness, mais le Conseil fédéral s'oppose pour l'instant à une modification de la loi. Et en France, un accident ferroviaire en Normandie. Ce soir, au moins 44 personnes ont été blessées dans le déraillement d'un TER qui transportait 186 passagers. Une jeune femme de 18 ans a été évacuée en urgence absolue. Le train assurait la liaison Rouen-Caen en Seine-Maritime. Et sur place, plus de 130 pompiers, de nombreuses équipes médicales ont été envoyées. Les dépistages d'alcool et de stupéfiants sur le conducteur se sont révélés négatifs, mais les causes du déraillement restent inconnues. Une enquête a été ouverte. Puis au Moyen-Orient, les Houthis contrôlent désormais l'ensemble de la côte yéménite qui borde la mer Rouge. Les combattants soutenus par l'Iran se sont emparés des dernières îles du stratégique détroit de Bab el-Mandeb, passage clé entre l'Europe et l'Asie. Les Houthis précisent que la navigation restera sûre dans le détroit, sauf pour les navires saoudiens. Et puis l'Arabie Saoudite, justement, qui est déjà privée du détroit d'Ormuz, voit ses exportations pétrolières menacées. Des attaques de drones attribuées à l'Irak par Riyad ont d'ailleurs ciblé son oléoduc Est-Ouest, qui est désormais fermé temporairement. Et puis la Corée du Nord a tiré un projectile non identifié en direction de la mer du Japon. C'est ce qu'a annoncé l'état-major interarmé sud-coréen, selon l'agence de presse nationale. En août, déjà, Pyongyang avait lancé une dizaine de missiles en mer, peu de temps après une annonce de Donald Trump sur une rencontre avec Kim Jong-un. Et puis journée commémorative aujourd'hui aux États-Unis pour le 11 septembre et surtout à New York, un moment chargé d'émotions lorsque les noms des près de 3000 victimes des attentats ont été lus lors d'une cérémonie à Ground Zero. 4 anciens présidents américains, dont George W. Bush, étaient présents, mais pas Donald Trump qui a pris la parole, lui, depuis le Pentagone. Un ciel dégagé cette nuit sur la Suisse romande, du soleil demain malgré quelques timides cumulus en montagne, 10 degrés à l'aube, 24 à l'après-midi et une tendance à la bise sur le plateau.
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1: Benoît Rouchalot.
2: Un quart de siècle après, l'Amérique a commémoré hier les attentats du 11 septembre 2001. Les États-Unis ont rendu hommage aux victimes des attaques, avec au cœur des commémorations une cérémonie du souvenir à New York, sans Donald Trump, qui était au Pentagone, mais en présence de quatre de ses prédécesseurs. Sur le site des anciennes tours jumelles du World Trade Center, les proches des victimes ont procédé à la longue et solennelle lecture des noms des quelques 3000 morts dans le quartier sud de Manhattan, qui avait été bouclé pour l'occasion. En France, le déraillement d'un TER hier soir en Normandie. Sur les 186 passagers, 44 ont été blessés, dont une jeune femme de 18 ans qui a été évacuée en urgence absolue. D'importants moyens de secours ont été mobilisés sur place avec 130 pompiers et 80 véhicules. Une enquête a été ouverte pour déterminer les causes de l'accident. Seul sait-on que les dépistages d'alcool et de stupéfiants sur le conducteur du train se sont avérés négatifs. Le président ukrainien a appelé hier son homologue américain Donald Trump à adopter dès maintenant des sanctions sévères contre la Russie. Volodymyr Zelensky demande des mesures rapides pour limiter la capacité de Moscou à produire des missiles face à l'intensification des frappes russes. Le dirigeant ukrainien a prévu de rencontrer Donald Trump fin septembre à New York. Le Parlement britannique refuse de légaliser l'aide à mourir. La proposition de loi a été rejetée hier d'un cheveu, 286 députés contre et 270 pour. Le texte qui est donc désormais enterré concernait les malades en phase terminale en Angleterre et au Pays de Galles, mais surtout dans des conditions strictes, validation médicale et auto-administration de la substance létale. Selon un sondage, 2 Britanniques sur 3 étaient pourtant favorables à cette réforme. En Valais, une motion veut interdire la vente de boissons énergisantes aux moins de 16 ans. Le texte a été adopté hier par le Parlement. Les motionnaires estiment que ces boissons à forte teneur en sucre et en caféine, vendues à des prix dérisoires dans les commerces, mettent en péril la santé des jeunes consommateurs et de leur parcours scolaire. Le Conseil d'État est désormais invité à modifier la loi valaisanne sur la police du commerce. L'opérateur téléphonique Salt, victime de hackers, des données de clients ont été dérobées. Il s'agit d'informations personnelles, nom, prénom, date de naissance, adresse postale ou électronique et numéro de portable. L'opérateur a averti les clients concernés hier après-midi. L'entreprise ne précise pas le nombre de personnes touchées en Suisse, ni la date de l'intrusion. Aucune donnée sensible comme les mots de passe ou des accès bancaires n'ont été dérobés, indique Salt, qui appelle cependant ses clients à la vigilance face à tout message suspect. Tennis, on connaît le premier qualifié pour la finale de l'US Open. Alexander Zverev jouera dimanche sa deuxième finale à New York et sa troisième de suite en Grand Chelem. L'Allemand a battu hier en 3-7 le Russe Karen Khachanov. En finale, il sera opposé au vainqueur du duel 100% américain qui va opposer Ben Shelton à Frances Tiafoe. Côté météo, la journée de samedi s'annonce bien ensoleillée, hormis quelques cumulus l'après-midi en montagne. Au mercure en pleine, des minimales à 10 degrés et jusqu'à 24 degrés pour les maximales, avec un peu de bise aussi qui va souffler sur le plateau.
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1: Benoît Rouchalot.
2: Les discussions diplomatiques qui étaient initialement prévues la semaine prochaine à Rome, entre Israël et le Liban, sont finalement repoussées au mois d'octobre. Annonce hier d'un responsable de la diplomatie américaine, sachant que Washington est l'un des médiateurs de ces pourparlers sur la mise en place de l'accord de paix trouvé entre les deux pays en juin dernier, et de préciser que si les ambassadeurs du Liban et d'Israël aux États-Unis doivent tout de même se rencontrer la semaine prochaine à Washington, eh bien la prochaine série de négociations formelles aura bien lieu à Rome en octobre. En attendant, et malgré un cessez-le-feu en vigueur depuis juin, Israël mène toujours des frappes au Liban. Les Houthis du Yémen ont pris le contrôle du stratégique détroit de Bab el-Mandeb après une offensive éclair qui consolide leur mainmise sur la côte yéménite de la mer Rouge. Ils contrôlaient déjà une grande partie du nord du pays. Les Houthis assurent que la navigation est sûre pour toutes les compagnies, à l'exception des navires saoudiens qui sont d'ores et déjà interdits d'accès. Aux États-Unis, vive émotion hier pour les commémorations des 25 ans de l'attaque du 11 septembre 2001. À New York, principalement, sur le site des Tours Jumelles, où les noms des quelques 3000 victimes des attentats ont été égrenés solennellement. Quatre anciens présidents américains, dont George W. Bush, étaient présents. Mais pas Donald Trump, qui a choisi de prendre la parole depuis le Pentagone. Nous n'oublierons jamais, a martelé le président américain. En Engadine, l'ambassadrice des Pays-Bas en Suisse a rendu visite hier aux blessés de l'accident de car néerlandais qui a fait 5 morts. Elle a aussi rendu un hommage aux équipes de secours suisses. S'agissant des conditions de l'accident, l'enquête est entre les mains de la police grisonne. Seul sait-on que le chauffeur de l'autocar accidenté a survécu. Il fait partie des 40 blessés. L'inquiétude de mathématiciens de renom face aux capacités de l'IA. 25 lauréats de la médaille Fields, qui est l'équivalent du prix Nobel pour les mathématiques, ont alerté hier sur les effets bénéfiques ou destructeurs de l'intelligence artificielle sur la recherche en mathématiques. Dans une lettre ouverte, les 25 signataires mettent en garde les grands acteurs de l'IA et des conséquences de leurs décisions pour leur discipline. Une mise en garde qui intervient quelques jours seulement après qu'un des modèles de ChatGPT est venu à bout en moins de 4 jours d'une équation mathématique vieille de plus d'un siècle. Athlétisme, on aura 3 Suissesses samedi soir en finale du 800 mètres de l'Ultimate Championship qui se déroule à Budapest. La championne d'Europe fribourgeoise Audrey Véro jouera bien évidemment la victoire après avoir remporté sa demi-finale en 1:59.05. Valentina Rosamilia, elle, a arraché son billet en terminant d'un cheveu à la 4e place. Et Véronica Vancardo a été repêchée après avoir chuté suite à une bousculade avant la ligne d'arrivée. En revanche, pas de finale du 110 mètres haies pour Jason Joseph. Le Balois a été disqualifié après un faux départ. Un soleil généreux ce samedi, seulement entrecoupé de quelques cumulus en montagne dans le courant de l'après-midi. Les températures en plaine oscilleront entre 10 degrés pour les minimales et jusqu'à 24 degrés pour les maximales, avec de la bise aussi qui va souffler sur le plateau.
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